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3: Salut nos petits pitchouns! Dans l'actu de ce mercredi, on vous emmène à Landerneau dans le Finistère où avait lieu fin mars le record du monde de rassemblement de Schtroumpfs.
4: Oh oh oh! C'est une catastrophe!
3: Grand Schtroumpf, ça va pas?
4: Ça ne va pas du tout! Nous avons réuni 2400 Schtroumpfs!
3: 2400 Schtroumpfs? Réunis? Wow, c'est fantastique!
4: Mais non, ce n'est pas fantastique! Il en manque 230!
3: 230? Mais pour quoi faire?
4: Et pour battre le record du monde de rassemblement de Schtroumpfs! Il est détenu par des Allemands. Ils ont réussi à en réunir 2762.
3: Vous vouliez faire un record du monde de personnes déguisées en Schtroumpf?
4: Oui, quelle déception!
3: Le record du monde n'a peut-être pas été battu, mais avec tous ces Schtroumpfs, vous allez pouvoir faire une fête d'enfer.
4: T'as raison, ma grande. Allez, mes petits Schtroumpfs, au les cœurs et chantez tous avec moi. Mettez le Schtroumpf en Schtroumpfard. C'est la Schtroumpfie qui redémarre.
3: À demain, les Schtroumpfs. Pour pas je veux dire les pitchouns. Pour une nouvelle actu du jour, tout aussi bizarre, mais vrai.
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5: Merci Ambre, merci Tristan. Le journal des Pitchouns, le journal des bonnes nouvelles reviendra tout à l'heure à 8h et à 9h sur Radio Pitchoun.
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5: 7h passées de 2 minutes. Bonjour tout le
6: Salut.
5: Monde.
6: Salut.
5: Ça va bien?
6: Ça va et toi?
5: Très bien, je te remercie Valentin. Comment va Francis?
7: Oh ben, ça va super, la forme et toi?
5: Oui, très bien. Alors, est-ce que tu as chauffé? La la la la la la la.
7: Oh non non non non non non non.
5: La la la la.
7: La la la la la.
5: La.
7: La.
5: La. Et pourquoi? Parce que le mercredi à 7h15, c'est l'heure du Tonkara. Le Tonkara, c'est pour vous, les copains, la possibilité de réécrire une chanson à votre manière, de l'interpréter à votre manière, de vous faire enregistrer par papa, par maman, de nous envoyer votre enregistrement. Si vous êtes sélectionné, non seulement vous serez comme The Voice directement sur l'antenne, vous serez propulsé dans la playlist de Radio Pitchoun. Et en plus de cela, évidemment, vous repartirez avec des souvenirs plein la tête.
7: Incroyable.
5: Et des cadeaux plein les bras.
7: Incroyable.
5: On chantera tout à l'heure à 7h15, Francis, avec, écoute bien, Bébé Lili. C'est une chanson qui t'est complètement dédiée.
7: Ah bon? Je suis un bébé Lili?
5: Non, non, non. Mais tu ne fais que des bêtises.
7: Ah bon?
5: Exactement, quand on n'est pas là. Quand Valentin et moi ne sommes pas là, tu ne fais que des bêtises.
7: Alors, pas là, je te danse.
5: Exactement. En tout cas, quoi qu'il arrive, les copains, vous allez devoir aider nos copains qui nous écoutent à leur fournir une belle chanson. À vous
6: Avec
5: deux, puisque
6: plaisir.
5: Vous êtes les jokers du Tonkara à 7h15. L'agenda 7h30, 8h30. Pourquoi les chauves-souris dorment-elles la tête en bas? Vous aurez la réponse à 7h45. Avec Valentin, nous jouerons au blind test à 8h15. Et puis, nous ferons un point également sur les sorties ciné de la semaine. Ce sera tout à l'heure à 7h45. Donc, soyez présents avec nous. Profitez bien de vos vacances en notre compagnie et en la compagnie des meilleurs sons, évidemment, de la meilleure musique pour vous, les copains, le son du club du Pitchoun sur Radio Pitchoun.

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2: Ah, ah, ah, ah, j'adore. Eh oui, et pourtant, c'est le jeu que... C'est pas vraiment le jeu préféré de Valentin et de Francis, mais moi c'est mon préféré parce que j'adore vous entendre, vous chanter les copains, mais également chanter Francis et Valentin. C'est l'heure du ton cara, ton karaoké. Vous réécrivez les paroles de la chanson de Bébé Lily. Je fais rien que des bêtises, donc les bêtises. Vous faites enregistrer grâce à la version instrumentale que vous trouvez sur Internet, par papa et par maman. Vous nous envoyez votre chanson une fois qu'elle est terminée. Si vous êtes sélectionné non seulement comme At The Voice, vous serez diffusé sur l'antenne de Radio Pitchoun. Et si vous êtes diffusé sur l'antenne de Radio Pitchoun, tout travail mérite salaire, donc vous repartirez avec des cadeaux plein les bras. Pour vous aider, on sort ce matin encore les deux jokers. Joker Val, Joker Francis. Attention, Valentin et Francis ne sont là que pour vous aider. On n'est pas là pour les copier. Vous pouvez les copier un petit peu, mais vous pouvez surtout, et c'est ça l'essentiel, réécrire cette chanson. D'accord ? La la la la la la la la. 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
1: Faut quand même rater le début, hein, mais c'est pas grave.
0: Ah bah écoute, faut écouter un petit peu.
1: J'ai demandé le chocolat. C'était là ?
0: Oui, c'est ça.
1: Ok, trop fort. C'est bon, premier coup.
0: Alors, est-ce que... Bah tiens, tu veux commencer ou pas ?
1: J'ai commencé la semaine dernière.
0: Bah c'est comme tu veux, y a pas de...
1: Oh non, c'est bon, c'est bon.
0: Bon, Valentin, tu veux commencer alors ?
2: J'ai oublié, visiblement.
0: Allez, attention, c'est quand tu veux. Ton univers s'ouvre.
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1: Et donc le titre de la chanson c'est bien sûr, hein, c'est ça?
0: Ouais. Quand t'as pas d'inspiration, comble.
1: C'est ça.
0: Le tout c'est donc de rentrer dans le son avec les bonnes paroles, bon temps.
1: Ah là, c'est ça, et le bon temps. Ouais.
0: Je peux dire vraiment n'importe quoi.
1: Ah ça c'est sûr.
0: J'adore me gratter les doigts.
1: Ouais, ça peut
0: je peux continuer
1: heures,
0: toute la journée et même jusqu'à la... Mes dernières... Ah, raté,
1: jusqu'à
0: perdu.
1: L'éternité.
0: Voilà, l'éternité,
1: bon, alors, la chanson de Valentin aujourd'hui s'appelle Bien sûr.
0: Bien sûr, que,
1: bien sûr. Est-ce que Francis s'appellera peut-être et bien sûr ce sont des duos. Donc, est-ce que tu es prêt, Francis?
2: Bon.
1: Allez.
2: 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Il avait un nez pas possible. Il était vraiment tellement grand qu'on aurait dit une deuxième lune. Quand il cachait bien le soleil, je pensais qu'il y avait une éclipse. Et s'il y avait juste son gros nez, vous m'auriez dit que ça va bien. Il a aussi des chevilles.

0: Alors, bravo.
1: Merci.
0: On continue.
1: Bon, si tu veux.
0: Ouais, vas-y.
1: Son illustrateur reste très bizarre. Il s'appelle Laurent Balthazar, mais c'est arrivé par hasard. C'est pas comment il est venu chez moi. Pourtant, moi, j'étais pas là. Et bien sûr, quand je suis rentré, il est allongé sur mon canapé.
0: On va s'arrêter là, mais moi,
1: la
0: j'aime beaucoup
1: mon
0: frigo. Tu vois, Valentin,
1: ça faut pas faire à moi.
0: Tu vois,
1: parce que je l'ai attrapé par le col.
0: Top, tu te lâches. Tu vois, Valentin, l'avantage avec Francis, c'est qu'on sent qu'il aime raconter des histoires.
2: Ah oui, oui, oui.
0: Et là,
2: c'est...
0: j'avoue que autant la semaine dernière, t'étais meilleur que lui, autant
2: cette
0: semaine,
2: il a gagné.
0: Largement meilleur que toi. Applaudissements pour monsieur Francis.
2: Bravo. Et mais en tout cas, je sais pas si tu as fait des prises de catch à ton extraterrestre, mais visiblement, il a pas fini.
0: Il a pas fini la journée, non. Ça, c'est sûr. Quoi qu'il arrive, les copains, quelle est votre version préférée? N'hésitez pas à vous en inspirer, ne copiez pas, envoyez-nous vos enregistrements et peut-être serez-vous la nouvelle star sur Radio Pitchoun. On écoute d'ailleurs tout de suite la version originale et complète de Bébé Lily, Les Bêtises, et on se retrouve pour la suite de votre émission avec l'agenda. Ce sera juste après. À tout de suite.
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2: 7h30, bon réveil les copains, vous écoutez Radio Pitchoun, c'est le club des Pitchoun et c'est l'heure de retrouver l'agenda.
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4: Salut les Pitchoun et bienvenue dans ce nouvel agenda des sorties. À Disneyland, les Pitchoun plongent dans un univers encore plus magique avec le tout nouveau land inspiré de la Reine des Neiges, au cœur de la future zone immersive de type Arendelle. Les enfants se retrouvent projetés dans un décor digne du film avec des montagnes enneigées, un village féerique et une ambiance glacée totalement immersive où tout est pensé pour faire briller les familles. Entre les attractions, les animations et les rencontres avec les personnages, les Pitchoun vivent un véritable rêve au royaume d'Arendelle. Et bien sûr, on n'oublie pas le petit Olaf, un robot animé qui représente parfaitement les mouvements de notre bonhomme de neige préféré. Ensuite, direction le Futuroscope. Près de Poitiers, les familles plongent dans des attractions futuristes avec écrans géants, expériences en 4D et simulateurs incroyables. Les Pitchouns adorent les aventures immersives, les spectacles et les animations pleines d'effets spéciaux, une sortie spectaculaire pour toute la famille et à ne pas oublier que le Futuroscope possède désormais son parc aquatique parfait pour cet été. Et enfin, rendez-vous à Walibi Rhône Alpes. Les enfants profitent d'attractions à sensations, de jeux aquatiques et de spectacles remplis d'énergie. Entre montagnes russes et attractions familiales, les Pitchouns vivent une journée pleine d'adrénaline et de rire. Parfait pour ceux qui aiment les sensations fortes. Et voilà les enfants, vous savez tout de cet agenda des Pitchouns. Quant à moi, je vous dis à la semaine prochaine.
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2: Question de Romuald. Pourquoi les chauves-souris dorment-elles la tête en bas? Alors Romuald nous a posé cette question car il est parti il n'y a pas tellement longtemps dans un zoo et il a vu des chauves-souris. Et les chauves-souris dormaient et là il s'est dit mais pourquoi les chauves-souris dorment-elles la tête en bas? Dis donc, à qui je pourrais poser la question? Alors il y a bien Internet, il y a bien ChatGPT, mais je préfère réellement poser la question au professeur Valentino.
3: Et si?
2: Est-ce que tu as la réponse, professeur?
3: Valentino, bien sûr que je l'ai, mais laisse-moi enfiler ma blouse, laisse-moi enfiler mes lunettes de professeur, le temps de me changer, le temps d'un jingle pour te répondre à ta question.
2: C'est parti!
4: Mais pourquoi si?
5: Mais pourquoi ça?
6: Le mais pourquoi?
7: Bonjour, aujourd'hui, intéressons-nous aux chauves-souris et à leur manière de dormir. Le plus souvent, les chauves-souris sont représentées ou photographiées la tête en bas. Et elles prennent cette position pour dormir. La raison pour laquelle les chauves-souris dorment la tête en bas est toute simple. Il leur est très difficile de s'envoler à l'horizontale à la manière des oiseaux. En effet, leurs pattes sont trop faibles pour leur permettre de courir ou de sauter pour prendre leur élan. Leurs ailes sont particulièrement inadaptées au décollage vertical. Ainsi, même si décoller du sol leur est possible, bien que très difficile, les chauves-souris préfèrent s'accrocher aux branches ou au plafond des grottes pour pouvoir dormir. Une fois réveillées, elles se laissent tomber, déployant leurs ailes pour s'envoler directement à l'heure de la chasse. C'est rapide, facile et largement moins coûteux en énergie. D'ailleurs, les articulations des chauves-souris se sont adaptées et se sont inversées par rapport à ceux des autres mammifères pour leur permettre une meilleure accroche. Les chauves-souris possèdent également des tendons qui se bloquent automatiquement dès que l'animal se retrouve en position de suspension, lui permettant ainsi de se soutenir sans effort et surtout sans risque. Elles ne pourront ainsi jamais tomber en dormant. Enfin, on pense aussi que dormir en hauteur permet aux chauves-souris d'échapper à leurs prédateurs au sol. Un avantage supplémentaire. Et voilà, tu sais désormais pourquoi les chauves-souris dorment la tête en bas. À bientôt pour une prochaine question!

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2: 8h sur Radio Pitchoun et partout en France d'ailleurs, à suivre dans cette émission du mercredi, le blind test de Valentin et les sorties ciné de la semaine à 8h45. Mais pour l'heure, place à Ambre et Tristan, le journal des Pitchoun, le journal des bonnes nouvelles. C'est tout de suite sur Radio Pitchoun.
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5: Salut nos petits pitchouns! Dans l'actu de ce mercredi, on vous emmène à Landerneau, dans le Finistère, où avait lieu fin mars le record du monde de rassemblement de Schtroumpfs.
6: Oh oh oh! C'est une catastrophe!
5: Grand Schtroumpf, ça va pas?
6: Ça ne va pas du tout! Nous avons réuni 2400 Schtroumpfs!
5: 2400 Schtroumpfs? Réunis? Wow, c'est fantastique!
6: Mais non, ce n'est pas fantastique! Il en manque 230!
5: 230? Mais pour quoi faire?
6: Et pour battre le record du monde de rassemblement de Schtroumpfs! Il est détenu par des Allemands! Ils ont réussi à en réunir 2762!
5: Vous vouliez faire un record du monde de personnes déguisées en Schtroumpfs?
6: Oui, quelle déception!
5: Le record du monde n'a peut-être pas été battu, mais avec tous ces Schtroumpfs, vous allez pouvoir faire une fête d'enfer!
6: T'as raison, ma grande. Allez, mes petits Schtroumpfs, au les cœurs et chantez tous avec moi. Mettez le Schtroumpf en Schtroumpfard, c'est la Schtroumpfie qui redémarre.
5: À demain, les Schtroumpfs, enfin, je veux dire les Pitchouns. Pour une nouvelle actu du jour, tout aussi bizarre, mais vrai, vrai, vrai, vrai.
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2: C'est l'été, il fait beau, il fait chaud sur Radio Pitchoun et dès le matin comme ça il fait chaud. C'est vrai qu'il fait très très chaud cet été. Oh là là.
3: Exact.
2: Moi j'en peux plus. En plus, bon, on peut le dire hein, à nos auditeurs qui nous écoutent justement, la clim ne fonctionne pas.
3: Exact.
2: Non. Ah là là, c'est une horreur. On a des gouttelettes qui tombent de partout.
3: De gouttelettes, pas d'eau, hein. Rassurez-vous par contre.
2: Allez, évidemment, nous allons jouer tous ensemble, vous derrière votre poste de radio, nous ici, au blind test de Valentin.
3: Le principe est très simple, les enfants. Vous allez devoir écouter des musiques que je vous propose. À vous de deviner quelle est cette chanson. Si vous le devinez, vous gagnez un petit point. Si ce petit point vous est accordé à plusieurs reprises et que vous êtes le grand gagnant, et ben vous allez pouvoir choisir.
2: Ah pardon, non, je pensais que c'est.
3: En plus de la coupe de l'été, vous allez pouvoir choisir la chanson qu'on écoute.
2: D'accord.
3: Voilà.
2: D'accord.
3: On commence tout de suite.
2: Eh ben moi je suis sur les starting blocks. Est-ce que Francis l'est aussi?
4: Oh.
2: Alors c'est parti. C'est quand tu veux Francis. C'est quand tu veux Val.
3: Alors c'est parti pour la première chanson.

0: savais pas qu'il devait.
1: Non, bah non, là comme ça, oui. C'est pas un truc de dessin animé, ça?
0: Non.
1: Et Kids United?
0: Bonne réponse. Le nom?
1: Le soleil et la terre.
0: C'est Mama Africa. Mama Africa. Exactement.
1: On serait en été. Ah, oh bah c'est fou ça. On est en été.
0: Eh ben oui, c'est fait.
1: Évidemment.
0: Moi, allez, c'est parti pour la deuxième chanson.
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2: Eh ben ça y est, t'es viré.
3: Bien.
1: Oh bah ça c'est
0: Je vais faire dans la cour des grands
1: cette entrée triomphale.
0: Oh, vous noterez royalement un rugissement bestial.
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0: te mouches pas du coude.
1: Ah, du coup, pardon.
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1: Oh là.
0: Et voilà.
1: Pour l'instant, j'aime bien les deux chansons, hein, donc ça va être difficile. Si c'est moi qui dois choisir.
0: Pour l'instant, tu gagnes.
1: Pour l'instant, je suis en tête.
0: Exactement.
1: Je ne gagne pas, mais je suis en tête.
0: Allez, dernière chanson, c'est parti.

0: Et c'est la bonne réponse.
1: Alors le titre de la chanson,
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0: planète, on est très...
1: Alors, merci, merci beaucoup.
2: Et de rien, et quand même alors, un tonnerre Francis, d'applaudissements, oui, oui. Guillaume, car c'est une victoire
1: écrasante
2: victoire.
1: Bon, on y va, les gars. Ah, merci, très temps. Quand même, ça vient pas du fond du cœur, hein, ces applaudissements. Non, allez, très sérieusement, l'espace d'un instant, souvent, Francis me dit, tiens, allez, vas-y, choisis la chanson. Là, j'aime bien toutes les chansons qui ont été choisies.
3: Ah, je t'en parle, tu choisis, pour une fois, c'est toi qui choisis.
1: C'est vas-y, vrai
3: ouais, ouais, ouais.
1: Bon, alors, plouf, tiens, Laure, tu m'en veux pas? J'ai envie d'écouter, là, comme ça, tout de suite, là, maintenant, je voudrais, déjà, être roi. C'est une chanson que je dédie à mon ami Francis, car ça lui va à merveille.
3: Merci.
1: La chanson du Roi Lion, tout de suite, sur Radio Pitchoun. Merci beaucoup, Valentin.

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2: Que vous habitiez Paris, Lille, Lyon ou encore Marseille, tout savoir sur ce qui se passe près de chez vous, tendez bien l'oreille, ça tombe plutôt bien, car à 8h30, c'est l'heure de retrouver l'agenda.
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4: Salut les Pitchouns et bienvenue dans ce nouvel agenda des sorties. À Disneyland, les Pitchouns plongent dans un univers encore plus magique avec le tout nouveau land inspiré de la Reine des Neiges, au cœur de la future zone immersive de type Arendelle. Les enfants se retrouvent projetés dans un décor digne du film avec des montagnes enneigées, un village féerique et une ambiance glacée totalement immersive où tout est pensé pour faire briller les familles. Entre les attractions, les animations et les rencontres avec les personnages, les Pitchouns vivent un véritable rêve au royaume d'Arendelle. Et bien sûr, on n'oublie pas le petit Olaf, un robot animé qui représente parfaitement les mouvements de notre bonhomme de neige préféré. Ensuite, direction le Futuroscope. Près de Poitiers, les familles plongent dans des attractions futuristes avec écran géant, expérience en 4D et simulateur incroyable. Les Pitchouns adorent les aventures immersives, les spectacles et les animations pleines d'effets spéciaux. Une sortie spectaculaire pour toute la famille et à ne pas oublier que le Futuroscope possède désormais son parc aquatique parfait pour cet été. Et enfin, rendez-vous à Walibi Rhône-Alpes. Les enfants profitent d'attractions à sensations, de jeux aquatiques et de spectacles remplis d'énergie. Entre montagnes russes et attractions familiales, les Pitchouns vivent une journée pleine d'adrénaline et de rire. Parfait pour ceux qui aiment les sensations fortes. Et voilà les enfants, vous savez tout de cet agenda des Pitchouns. Quant à moi, je vous dis à la semaine prochaine.
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2: L'actu cinéma de la semaine, tout savoir sur les bons films, ceux à ne manquer sous aucun prétexte, que ce soit évidemment au cinéma, dans vos salles obscures ou derrière votre poste de télévision, sur les plateformes de streaming telles Netflix, telles Disney+, ou encore Amazon Prime, c'est tout de suite sur Radio Pitchoun.
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3: Salut les Pitchouns et bienvenue dans cette nouvelle Actu Ciné. Aujourd'hui, on parle de Spider-Man qui revient sur grand écran le 29 juillet avec Brand New Day. Peter Parker, désormais seul et oublié de tous, devra affronter une nouvelle menace dans New York, plus dangereux que jamais. Cette nouvelle aventure devrait montrer un Spider-Man plus mature, obligé de gérer sa double vie sans le soutien de ses proches. Les fans s'attendent aussi à des combats plus sombres et l'arrivée de nouveaux ennemis très puissants. On espère alors une collaboration avec des Spider-Man alternatifs, comme on a pu le voir sur les derniers films. Et voilà les Pitchouns, vous savez tout de cette actu ciné. Quant à moi, je vous dis à la semaine prochaine et je vous laisse découvrir cette superbe bande-annonce.
4: J'y crois pas, notre premier jour à la fac. Oh, MJ, abuse pas, essaie de nous faire croire que c'est pas le plus beau jour de ta vie.
5: Je veux pas.
4: Ah, j'en étais sûr.

0: Salut, je m'appelle Peter Parker. Vous vous souvenez pas de moi, mais on se connaissait. Une catastrophe allait se produire et le seul moyen de l'éviter, c'était que tout le monde oublie mon existence. Parce que je suis pas que Peter Parker. Je suis Spider-Man.
1: T'es pas bien, Frank ? Tu m'as percuté avec ton faucon !
2: Arrête un peu de chouiner.
3: Ah, tu veux jouer ?
2: Sale pute.
4: Rentre chez toi !
0: Parfois, Spider-Man doit faire des choix difficiles, même si ça brise le cœur de Peter Parker. Qu'est-ce qui m'arrive ?
2: Oh non !
0: Excusez-moi, Docteur Banner, j'ai besoin de votre aide.
5: C'est quoi votre nom déjà ?
6: Si l'ADN est en train de muter, ce pourrait être extrêmement dangereux.
7: Les araignées ont trois stades dans leur vie. Quand l'araignée est entre deux stades, elle peut se retrouver momentanément vulnérable.
8: On est face à un danger qu'on ne peut pas maîtriser. Qu'on ne peut même pas voir.
2: Ne te mets pas au travers de ma route.
9: T'as l'air KO, mon gars.
7: Mais pour les araignées qui réussissent cette transition, ça s'apparente alors. À une renaissance.
10: Jolie fleur.
0: Oh, c'est juste un cadeau de bienvenue.
10: Moi, c'est MJ.
0: Et moi, je suis qu'un voisin du bout du couloir.
10: Le voisin sympa du palier.
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2: C'est fou comme le temps passe vite, hein.
3: Incroyable.
2: Ah, incroyable. Tic-tac, on a déjà tic-tac. Passé 2 heures ensemble.
3: Surtout avec l'Eminem.
2: Et là...
3: Tic-tac, tic-tac, tidou-didou-didou.
2: Allez, on se retrouve demain à partir de 7h avec au sommaire de votre émission le blind test des animaux, l'actu ludique, quelques notes de musique, votre agenda, l'agenda de vos vacances et le hamster. Ça, c'est l'animal qui sera mis à l'honneur à 8h45. Valentin, on te retrouve ce soir à partir de 17h pour...
3: L'école est finie.
2: Et de ton côté, Francis, quelle est ta destination du jour ?
4: L'école est finie.
2: Non, je te parle de ta destination grâce à ton globe magique.
4: Là, aujourd'hui ?
2: Oui, cet après-midi, là, tout de suite, maintenant.
4: Là, tout de suite, je ne veux pas partir très très loin, je veux juste faire du paddle.
2: Du paddle, où ça ?
4: Je ne sais pas encore. J'hésite, océan Indien, Pacifique.
2: Ah oui, non, c'est juste à côté. Oh. C'est vraiment, c'est très... Voilà, on a pour 10 minutes.
4: Ouais, tranquille.
2: À peine, évidemment. Allez, amusez-vous bien, on va céder notre place à...
4: On va céder.
2: Pour le journal des Pitchounes. Je vous embrasse très très fort, vous aussi les copains. Et à demain.
4: Gros bisous, salut.
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6: Salut nos petits pitchounes! Dans l'actu de ce mercredi, on vous emmène à Landerneau, dans le Finistère, où avait lieu fin mars le record du monde de rassemblement de schtroumpfs.
7: Oh oh oh! C'est une catastrophe!
6: Grand schtroumpf, ça va pas?
7: Ça ne va pas du tout! Nous avons réuni 2400 schtroumpfs!
6: 2400 schtroumpfs? Réunis? Wow, c'est fantastique!
7: Mais non, ce n'est pas fantastique! Il en manque 230!
6: 230? Mais pourquoi faire?
7: Et pour battre le record du monde de rassemblement de schtroumpfs! Il est détenu par des Allemands. Ils ont réussi à en réunir 2762.
6: Vous vouliez faire un record du monde de personnes déguisées en schtroumpf ?
7: Oui, quelle déception !
6: Le record du monde n'a peut-être pas été battu, mais avec tous ces schtroumpfs, vous allez pouvoir faire une fête d'enfer.
7: T'as raison, ma grande. Allez, mes petits schtroumpfs, au les cœurs et chantez tous avec moi. Mettez le schtroumpf en schtroumpfard, c'est la schtroumpfie qui redémarre.
6: À demain, les schtroumpfs, enfin, je veux dire les pitchounes. Pour une nouvelle actu du jour, tout aussi bizarre, mais vrai.
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0: 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Salut les Pitchouns et bienvenue dans cette nouvelle Positive Attitude. L'association Espace Vital et l'Institut Français du Yoga du Rire ont une idée aussi originale que brillante. Ouvrir une ligne téléphonique 100% gratuite consacrée au rire. C'est un numéro de téléphone très spécial où on peut appeler pour rire à volonté. C'est comme un médicament magique mais un peu drôle. Imaginez un peu, vous composez un numéro, le téléphone sonne et hop, vous entendez quelqu'un qui rit aux éclats. C'est l'appel du rire. C'est une ligne téléphonique spéciale où des personnes très gentilles sont prêtes à rire avec vous. Elles n'ont pas besoin de raconter des blagues, elles savent juste rire comme des fous. Et après le coup de téléphone, vous reprenez votre journée de bonne humeur. Et voilà les Pitchouns, vous savez tout de cette positive attitude. Quant à moi, je vous dis à la prochaine.
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0: Guillaume ? Guillaume ?
1: Oui ?
0: Est-ce que tu pourrais me raconter une histoire ?
1: D'accord, mais pas n'importe quelle histoire. Je vais te raconter les animaux. Écoute, quel animal peut aller aussi vite ? Tu regardes autour de toi et tu ne vois évidemment que des autruches.
2: Est-elle aussi rapide ?
1: L'autruche est l'oiseau terrestre le plus rapide. Grâce à ses longues pattes musclées comportant deux doigts à chaque patte et ses genoux flexibles et souples, elle est capable de courir pendant 30 minutes à 40 km/h et faire un sprint de 70 km/h. Elle peut même dépasser une lionne sur une très courte distance en atteignant, écoute bien, les 90 km/h. Une véritable Formule 1 de la savane.
2: Combien mesure-t-elle ?
1: L'autruche est le plus grand oiseau du monde. Elle mesure plus de 2,50 m de la tête à l'extrémité des pattes. Elle pèse entre 90 kg pour les femelles et 150 kg pour les mâles.
2: Pourquoi ne peut-elle pas voler ?
1: Alors, leur structure osseuse est différente de celui des oiseaux volants. En effet, un des principaux atouts pour voler est ce que l'on appelle le bréchet. C'est une excroissance osseuse du sternum à la forme d'un Y où vient s'ancrer les muscles permettant le battement des ailes. Également, au niveau du plumage, celui-ci ne dispose pas de crochets qui permettent de maintenir les rangs de plumes serrés.
2: Quel est le poids d'un œuf ?
1: L'œuf d'autruche mesure 13 cm de large pour un poids de 1,5 kg, soit l'équivalent de 2 douzaines d'œufs de poule.
2: Combien de temps, à ton avis, pour cuire un tel œuf ?
1: Il faudrait 90 minutes pour en faire un œuf dur.
2: Peut-on différencier un mâle d'une femelle ?
1: Le mâle possède un plumage noir sur les extrémités des ailes et la queue blanche. Le plumage de la femelle est quant à lui gris-brun avec le dessous blanc. Le mâle est donc noir et blanc, alors que la femelle est brune et blanche. Les petits, eux, ont des couleurs différentes. Il possède un duvet épineux, chamois, à pinceau blanc, avec des taches noires le long du cou jusqu'à la tête. Quand il grandit, il prend la couleur de la femelle, et ce n'est qu'à l'âge adulte où les mâles prendront leur plumage noir et blanc.
2: Pourquoi dit-on que l'autruche se cache la tête dans un trou ?
1: Il faut savoir que l'autruche ne cache pas sa tête dans un trou lorsqu'elle est effrayée. Elle aura plutôt tendance à prendre ses jambes à son cou. Il y a plusieurs exemples où l'on voit l'autruche mettre la tête au sol. Tout d'abord, pour accélérer sa digestion. Elle mange souvent de petits cailloux. Elle a donc la tête au sol, comme lorsqu'elle se nourrit. Et puis, l'autruche pond ses œufs dans un trou, parfois de 30 cm de profondeur. Du coup, lorsqu'elle s'en occupe, sa tête disparaît dans un trou. Mais c'est juste pour s'occuper de ses œufs ou de ses petits.
2: Que mange-t-elle ?
1: Et c'est sur cette question que nous allons nous quitter. Elle mange des pousses, des graines, des fruits et de petits invertébrés, comme des vers.
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5: Bonjour, aujourd'hui, intéressons-nous au nez, notamment lorsqu'il coule. Nous avons tous, dans la partie supérieure de notre nez, une muqueuse nasale qui sécrète un liquide visqueux. Le mucus. Celui-ci a pour rôle de piéger la poussière et autres microparticules présentes dans l'air en agissant comme une sorte de filtre. Il réchauffe également et humidifie l'air que l'on respire. Ce mucus est très riche en globules blancs, dont le rôle est d'attaquer et de digérer les micro-organismes piégés dans le mucus, comme des bactéries par exemple. C'est un petit peu nos protecteurs. Il arrive cependant que des virus aimant particulièrement les milieux chauds et humides se multiplient dans le mucus, comme le rhinovirus, un des virus responsables du rhume. Pour combattre cette infection, la muqueuse va se gonfler et va se mettre à produire beaucoup de mucus. Celui-ci, qui en temps normal s'écoule vers l'arrière de la gorge, le long du tube digestif, se met alors à couler dans le nez, vers les narines. Cela est dû au trop-plein. La muqueuse produit tellement de mucus qu'il ne peut plus s'échapper que par deux endroits. C'est pourquoi, lorsque on est enrhumé, on a le nez qui coule. Et voilà, tu sais désormais tout du rhume. À bientôt pour une prochaine question.
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0: Salut les Pitchouns et bienvenue dans cette nouvelle Actu Ludique. Aujourd'hui, on vous emmène sous le soleil avec une toute nouvelle version du célèbre jeu de société Monopoly, revisité aux couleurs de Lilo et Stitch. Ce jeu familial est une véritable invitation au voyage, spécialement pensé pour les enfants à partir de 8 ans. Il promet une expérience aussi drôle que stratégique, parfaite pour partager de bons moments entre amis ou en famille. Dans cette édition spéciale, les joueurs partent à la découverte de l'île d'Hawaï en compagnie des héros du dessin animé. Et ça tombe bien, comme vous le savez sûrement, il y a quelques semaines, le nouveau film Lilo et Stitch est sorti au cinéma. Dans ce Monopoly, l'objectif reste le même que dans la version classique. Acheter, vendre et négocier des propriétés. Mais ici, chaque case raconte une histoire. Chaque terrain rappelle un souvenir du film. Et les cartes vous réservent des surprises inspirées par l'univers de Lilo et Stitch. Pour une ambiance tropicale, colorée et pleine de bonne humeur. Et voilà les Pitchouns, vous savez tout de cette actu ludique. Quant à moi, je vous dis à bientôt.
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2: Salut les Pitchouns et bienvenue dans cette nouvelle Actu Ciné. Aujourd'hui, on parle de Spider-Man qui revient sur grand écran le 29 juillet avec Brand New Day. Peter Parker, désormais seul et oublié de tous, devra affronter une nouvelle menace dans New York, plus dangereux que jamais. Cette nouvelle aventure devrait montrer un Spider-Man plus mature, obligé de gérer sa double vie sans le soutien de ses proches. Les fans s'attendent aussi à des combats plus sombres et l'arrivée de nouveaux ennemis très puissants. On espère alors une collaboration avec des Spider-Man alternatifs, comme on a pu le voir sur les derniers films. Et voilà les Pitchouns, vous savez tout de cette actu ciné. Quant à moi, je vous dis à la semaine prochaine et je vous laisse découvrir cette superbe bande-annonce.
3: J'y crois pas, notre premier jour à la fac. Oh, MJ, abuse pas, essaie de nous faire croire que c'est pas le plus beau jour de ta vie.
4: Je veux pas.
3: Ah, j'en étais sûr.

0: Salut, je m'appelle Peter Parker. Vous vous souvenez pas de moi, mais on se connaissait. Une catastrophe allait se produire et le seul moyen de l'éviter, c'était que tout le monde oublie mon existence. Parce que je suis pas que Peter Parker. Je suis Spider-Man.
1: T'es pas bien, Frank ? Tu m'as percuté avec ton fourgon !
2: Arrête un peu de chouiner.
3: Ah, tu veux jouer ?
2: Sale pute.
4: Rentre chez toi !
0: Parfois, Spider-Man doit faire des choix difficiles, même si ça brise le cœur de Peter Parker. Qu'est-ce qui m'arrive ?
2: Oh non !
0: Excusez-moi, Docteur Banner. J'ai besoin de votre aide.
5: C'est quoi votre nom, déjà ?
6: Si l'ADN est en train de muter, ce pourrait être extrêmement dangereux.
7: Les araignées ont trois stades dans leur vie. Quand l'araignée est entre deux stades, elle peut se retrouver momentanément vulnérable.
8: On est face à un danger qu'on ne peut pas maîtriser. Qu'on ne peut même pas voir.
2: Ne te mets pas au travers de ma route.
9: T'as l'air KO, mon gars.
7: Mais pour les araignées qui réussissent cette transition, ça s'apparente alors. À une renaissance.
10: Jolie fleur.
0: Oh, c'est juste un cadeau de bienvenue.
10: Moi, c'est MJ.
0: Et moi, je suis qu'un voisin du bout du couloir.
10: Le voisin sympa du palier.
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1: Salut les Pitchounes et bienvenue dans ce nouvel agenda des sorties. À Disneyland, les Pitchounes plongent dans un univers encore plus magique avec le tout nouveau Land inspiré de la Reine des Neiges, au cœur de la future zone immersive de type Arendelle. Les enfants se retrouvent projetés dans un décor digne du film avec des montagnes enneigées, un village féerique et une ambiance glacée totalement immersive où tout est pensé pour faire briller les familles. Entre les attractions, les animations et les rencontres avec les personnages, les Pitchounes vivent un véritable rêve au royaume d'Arendelle. Et bien sûr, on n'oublie pas le petit Olaf, un robot animé qui représente parfaitement les mouvements de notre bonhomme de neige préféré. Ensuite, direction le Futuroscope. Près de Poitiers, les familles plongent dans des attractions futuristes avec écran géant, expérience en 4D et simulateurs incroyables. Les Pitchounes adorent les aventures immersives, les spectacles et les animations pleines d'effets spéciaux, une sortie spectaculaire pour toute la famille et à ne pas oublier que le Futuroscope possède désormais son parc aquatique parfait pour cet été. Et enfin, rendez-vous à Walibi Rhône-Alpes. Les enfants profitent d'attractions à sensations, de jeux aquatiques et de spectacles remplis d'énergie. Entre montagnes russes et attractions familiales, les Pitchounes vivent une journée pleine d'adrénaline et de rire. Parfait pour ceux qui aiment les sensations fortes. Et voilà les enfants, vous savez tout de cet agenda des Pitchounes. Quant à moi, je vous dis à la semaine prochaine.
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0: 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Salut les Pitchouns et bienvenue dans cette nouvelle positive attitude. L'association Espace Vital et l'Institut français du yoga du rire ont une idée aussi originale que brillante. Ouvrir une ligne téléphonique 100% gratuite consacrée au rire. C'est un numéro de téléphone très spécial où on peut appeler pour rire à volonté. C'est comme un médicament magique mais un peu drôle. Imaginez un peu, vous composez un numéro, le téléphone sonne et hop, vous entendez quelqu'un qui rit aux éclats. C'est l'appel du rire. C'est une ligne téléphonique spéciale où des personnes très gentilles sont prêtes à rire avec vous. Elles n'ont pas besoin de raconter des blagues, elles savent juste rire comme des fous. Et après le coup de téléphone, vous reprenez votre journée de bonne humeur. Et voilà les Pitchouns, vous savez tout de cette positive attitude. Quant à moi, je vous dis à la prochaine.
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3: Salut nos petits pitchounes! Dans l'actu de ce mercredi, on vous emmène à Landerneau dans le Finistère où avait lieu fin mars le record du monde de rassemblement de schtroumpfs.
4: Oh oh oh! C'est une catastrophe!
3: Grand schtroumpf, ça va pas?
4: Ça ne va pas du tout! Nous avons réuni 2400 schtroumpfs!
3: 2400 schtroumpfs? Réunis? Wow, c'est fantastique!
4: Mais non, ce n'est pas fantastique! Il en manque 230!
3: 230? Mais pour quoi faire?
4: Et pour battre le record du monde de rassemblement de schtroumpfs! Il est détenu par des Allemands! Ils ont réussi à en réunir 2762!
3: Vous vouliez faire un record du monde de personnes déguisées en schtroumpfs?
4: Oui, quelle déception!
3: Le record du monde n'a peut-être pas été battu, mais avec tous ces schtroumpfs, vous allez pouvoir faire une fête d'enfer!
4: T'as raison, ma grande. Allez, mes petits schtroumpfs, au les cœurs et chantez tous avec moi. Mettez le schtroumpf en schtroumpfard, c'est la schtroumpfie qui redémarre.
3: À demain, les schtroumpfs, enfin, je veux dire les pitchounes. Pour une nouvelle actu du jour, tout aussi bizarre, mais vrai.
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2: Salut les Pitchouns et bienvenue dans cette nouvelle Actu Ciné. Aujourd'hui, on parle de Spider-Man qui revient sur grand écran le 29 juillet avec Brand New Day. Peter Parker, désormais seul et oublié de tous, devra affronter une nouvelle menace dans New York, plus dangereux que jamais. Cette nouvelle aventure devrait montrer un Spider-Man plus mature, obligé de gérer sa double vie sans le soutien de ses proches. Les fans s'attendent aussi à des combats plus sombres et l'arrivée de nouveaux ennemis très puissants. On espère alors une collaboration avec des Spider-Man alternatifs, comme on a pu le voir sur les derniers films. Et voilà les Pitchouns, vous savez tout de cette actu ciné. Quant à moi, je vous dis à la semaine prochaine et je vous laisse découvrir cette superbe bande-annonce.
3: J'y crois pas, notre premier jour à la fac. MJ, abuse pas, essaie de nous faire croire que c'est pas le plus beau jour de ta vie.
4: Je veux pas.
3: Ah, j'en étais sûr.

0: Salut, je m'appelle Peter Parker. Vous vous souvenez pas de moi, mais on se connaissait. Une catastrophe allait se produire et le seul moyen de l'éviter, c'était que tout le monde oublie mon existence. Parce que je suis pas que Peter Parker. Je suis Spider-Man.
1: T'es pas bien, Franck ? Tu m'as percuté avec ton fourgon !
2: Arrête un peu de chouiner.
3: Ah, tu veux jouer ?
2: Sale pute.
4: Rentre chez toi !
0: Parfois, Spider-Man doit faire des choix difficiles, même si ça brise le cœur de Peter Parker. Qu'est-ce qui m'arrive ?
1: Oh non !
0: Excusez-moi, Dr. Banner, j'ai besoin de votre aide.
5: C'est quoi votre nom déjà ?
6: Si l'ADN est en train de muter, ce pourrait être extrêmement dangereux.
7: Les araignées ont trois stades dans leur vie. Quand l'araignée est entre deux stades, elle peut se retrouver momentanément vulnérable.
8: On est face à un danger qu'on ne peut pas maîtriser. Qu'on ne peut même pas voir.
2: Ne te mets pas au travers de ma route.
9: Ça a l'air KO, mon gars.
7: Mais pour les araignées qui réussissent cette transition, ça s'apparente alors à une renaissance.
10: Jolie fleur.
0: Oh, c'est juste un cadeau de bienvenue.
10: Moi, c'est MJ.
0: Et moi, je suis qu'un voisin du bout du couloir.
10: Le voisin sympa du palier.
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5: Bonjour, aujourd'hui, intéressons-nous au nez, notamment lorsqu'il coule. Nous avons tous, dans la partie supérieure de notre nez, une muqueuse nasale qui sécrète un liquide visqueux. Le mucus. Celui-ci a pour rôle de piéger la poussière et autres microparticules présentes dans l'air en agissant comme une sorte de filtre. Il réchauffe également et humidifie l'air que l'on respire. Ce mucus est très riche en globules blancs, dont le rôle est d'attaquer et de digérer les micro-organismes piégés dans le mucus, comme des bactéries par exemple. C'est un petit peu nos protecteurs. Il arrive cependant que des virus aimant particulièrement les milieux chauds et humides se multiplient dans le mucus, comme le rhinovirus, un des virus responsables du rhume. Pour combattre cette infection, la muqueuse va se gonfler et va se mettre à produire beaucoup de mucus. Celui-ci, qui en temps normal s'écoule vers l'arrière de la gorge, le long du tube digestif, se met alors à couler dans le nez, vers les narines. Cela est dû au trop-plein. La muqueuse produit tellement de mucus qu'il ne peut plus s'échapper que par deux endroits. C'est pourquoi, lorsque on est enrhumé, on a le nez qui coule. Et voilà, tu sais désormais tout du rhume. À bientôt pour une prochaine question.
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0: 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Salut les Pitchouns et bienvenue dans cette nouvelle Positive Attitude. L'association Espace Vital et l'Institut Français du Yoga du Rire ont une idée aussi originale que brillante. Ouvrir une ligne téléphonique 100% gratuite consacrée au rire. C'est un numéro de téléphone très spécial où on peut appeler pour rire à volonté. C'est comme un médicament magique mais un peu drôle. Imaginez un peu, vous composez un numéro, le téléphone sonne et hop, vous entendez quelqu'un qui rit aux éclats. C'est l'appel du rire. C'est une ligne téléphonique spéciale où des personnes très gentilles sont prêtes à rire avec vous. Elles n'ont pas besoin de raconter des blagues, elles savent juste rire comme des fous. Et après le coup de téléphone, vous reprenez votre journée de bonne humeur. Et voilà les Pitchouns, vous savez tout de cette positive attitude. Quant à moi, je vous dis à la prochaine.
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3: Salut nos petits pitchounes. Dans l'actu de ce mercredi, on vous emmène à Landerneau dans le Finistère où avait lieu fin mars le record du monde de rassemblement de schtroumpfs.
4: Oh oh oh, c'est une catastrophe.
3: Grand schtroumpf, ça va pas?
4: Ça ne va pas du tout. Nous avons réuni 2400 schtroumpfs.
3: 2400 schtroumpfs réunis? Wow, c'est fantastique.
4: Mais non, ce n'est pas fantastique. Il en manque 230.
3: 230? Mais pour quoi faire?
4: Et pour battre le record du monde de rassemblement de schtroumpfs. Il est détenu par des Allemands. Ils ont réussi à en réunir 2762.
3: Vous vouliez faire un record du monde de personnes déguisées en schtroumpfs?
4: Oui, quelle déception.
3: Le record du monde n'a peut-être pas été battu, mais avec tous ces schtroumpfs, vous allez pouvoir faire une fête d'enfer.
4: T'as raison, ma grande. Allez, mes petits schtroumpfs, au les cœurs et chantez tous avec moi. Mettez le schtroumpf en schtroumpfard, c'est la schtroumpfie qui redémarre.
3: À demain, les schtroumpfs, enfin je veux dire les pitchounes. Pour une nouvelle actu du jour, tout aussi bizarre, mais vrai, vrai, vrai, vrai.
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0: font ça, mes œufs éclosent.
1: Quand leurs œufs sont trop étroits, Ness, c'est beau bébé, 1, 2, 3.
0: Oh non, Tini, Lily, Théo.
1: Et Tini s'écrit.
2: Hé, c'est pas fini.
1: L'étrange dernier avait un drôle d'air. Des dents, une queue, de grands yeux verts. L'affaire, à vrai dire, posait question.
2: Suis-je vraiment un bébé pteranodon?
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0: 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On va rencontrer sur notre chemin bien d'autres espèces.

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3: Salut nos petits pitchounes. Dans l'actu de ce mercredi, on vous emmène à Landerneau dans le Finistère où avait lieu fin mars le record du monde de rassemblement de schtroumpfs.
4: Oh, oh, oh, c'est une catastrophe.
3: Grand schtroumpf, ça va pas?
4: Ça ne va pas du tout. Nous avons réuni 2400 schtroumpfs.
3: 2400 schtroumpfs réunis? Wow, c'est fantastique.
4: Mais non, ce n'est pas fantastique. Il en manque 230.
3: 230? Mais pourquoi faire?
4: Et pour battre le record du monde de rassemblement de schtroumpfs. Il est détenu par des Allemands. Ils ont réussi à en réunir 2762.
3: Vous vouliez faire un record du monde de personnes déguisées en schtroumpfs?
4: Oui, quelle déception.
3: Le record du monde n'a peut-être pas été battu, mais avec tous ces schtroumpfs, vous allez pouvoir faire une fête d'enfer.
4: T'as raison, ma grande. Allez, mes petits schtroumpfs, au les cœurs et chantez tous avec moi. Mettez le schtroumpf en schtroumpfard, c'est la schtroumpfie qui redémarre.
3: À demain, les schtroumpfs, enfin, je veux dire les pitchounes. Pour une nouvelle actu du jour, tout aussi bizarre, mais vrai.
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0: Il était une fois une charmante jeune fille qui s'appelait Cendrillon. Elle vivait avec son père dans une grande maison. Sa mère est morte quand elle était toute petite. Et son père s'était remarié avec une jeune femme autoritaire qui avait deux filles laides et méchantes, Jabote et Anastasie. Malheureusement, peu après ce mariage, le père mourut et Cendrillon se retrouva seule avec sa belle-mère et ses deux demi-sœurs. Elles étaient jalouses de la beauté et la gentillesse de Cendrillon et elles l'obligeaient à faire toutes les corvées dans la maison, c'est-à-dire le lavage, le repassage, la lessive, la couture, cirer les parquets, ainsi que tout le travail à faire dans la cuisine. Cendrillon travaillait dur toute la journée sans rien dire. À la fin de la journée, comme elle était toujours fatiguée, elle s'asseyait devant la cheminée, près des cendres, pour se réchauffer. Et c'est pour cette raison qu'on l'appelait Cendrillon. Un jour de printemps, on frappa à la porte d'entrée. La belle-mère dit à Cendrillon :
1: Eh bien, petite sotte, ne reste pas là à rêver. Va ouvrir la porte.
2: Bien, mère, tout de suite.
0: Cendrillon se dépêcha pour aller ouvrir.
2: Oui ? Qui est là ?
3: Messager du roi, veuillez ouvrir, je vous prie.
0: Cendrillon ouvrit la lourde porte.
3: Avis à la population. Notre roi bien-aimé donne demain soir un grand bal en l'honneur du retour de son fils, le prince. Toutes les jeunes filles en âge de se marier sont invitées.
0: Les deux sœurs de Cendrillon, Anastasie et Jabote, étaient folles de joie. Elles couraient dans tous les sens. La belle-mère prit la parole.
1: Allons les filles, calmez-vous, voyons. Il va y avoir beaucoup d'autres jolies filles à ce bal.
0: Cendrillon s'approcha et dit.
2: C'est vrai, mère. Il a dit, toutes les filles en âge de se marier.
0: Anastasie s'approcha de sa mère.
4: C'est vrai, maman? Cendrillon aussi?
1: Seulement si elle a fini tout son travail.
2: Je vous promets que tout sera fini, mère.
0: Secrètement, Cendrillon se mit à rêver.
2: Je

Le reste de la journée, Cendrillon travailla sans relâche pendant que ses deux sœurs s'amusaient à essayer toute la garde-robe. La belle-mère donna à Cendrillon encore plus de travail que d'habitude, car en vérité, elle ne voulait pas que Cendrillon aille au bal. Elle voulait que le prince épouse Anastasie, ou bien Jabote, pour qu'elle puisse enfin fréquenter la cour. Cendrillon étant très belle, elle avait peur que le prince en tombe amoureux. Le soir, Cendrillon travaillait à la cuisine et elle se mit à rêver.

0: Le lendemain matin, tout le monde était très excité dans la maison. La pauvre Cendrillon devait, en plus de son travail de nettoyage, repasser les robes que ses deux sœurs essayaient sans cesse. Au milieu de l'après-midi, les deux sœurs étaient enfin prêtes. Cendrillon avait très très peu de temps pour se préparer. Heureusement, elle avait mis de côté, il y a bien longtemps, une vieille robe qui appartenait à sa belle-mère. Elle l'avait retouchée à sa taille et cette robe lui allait plutôt bien. Un carrosse tiré par deux magnifiques chevaux arriva devant la maison pour emmener les invités. Au moment où la belle-mère, Jabote et Anastasie montaient dans le carrosse, Cendrillon arriva.
1: « Attendez-moi, je viens aussi !»
0: La belle-mère regarda la robe de Cendrillon.
2: « Mais c'est ma robe que tu portes là, petite voleuse !»«
1: Mais mère, vous me l'avez donnée, vous ne la vouliez plus !»«
2: C'est faux, rends-la-moi immédiatement !»
0: La belle-mère entra dans une rage folle et déchira la robe de Cendrillon. Puis elle monta dans le carrosse, claqua la porte violemment, laissant Cendrillon en lambeaux sur le perron. Cendrillon pleurait de toutes ses larmes. Elle qui ne s'amusait jamais, ne faisait que travailler sans cesse dans cette maison, n'avait pas le droit d'aller à ce bal merveilleux. C'était trop injuste. Elle commençait à avoir froid. Elle se retourna et remarqua une lueur étrange dans le hall d'entrée.
1: « Comme c'est étrange, je ne me rappelle pas avoir allumé les bougies. »
0: Alors, soudain, elle vit une personne dans l'entrée. Une dame, assez âgée, bien habillée, avec un air gentil qu'ont les grands-mères qui gâtent les petits-enfants.
1: « Mais qui êtes-vous ? »
3: « Je suis ta marraine, voyons. »«
1: Ma marraine ? Mais... » Je ne comprends pas.
3: D'abord, il faut que tu ailles à ce bal. Ensuite, je t'expliquerai.
1: Mais je n'ai pas de robe.
3: Si, tu vas en avoir une. Une très belle en plus. Attention. Tiens-toi là et ne bouge surtout pas.
0: Elle posa sa baguette magique.

0: c'est extraordinaire. Mais comment...
1: Pas maintenant, pas maintenant. Tu dois te dépêcher. Va au bal et amuse-toi. Mais rappelle-toi bien les détails. Tu dois absolument être rentré avant le 12e coup de minuit. Car juste après cela, le carrosse redeviendra une citrouille et ta belle robe disparaîtra.
2: Cendrillon promit de rentrer à minuit et se rendit au bal. Le château était magnifique, illuminé de partout. Les gardes avaient mis leurs plus beaux habits. C'était un bal merveilleux. Un orchestre jouait des valses lentes et il y avait beaucoup de monde. Elle resta à l'écart car elle avait peur de rencontrer sa belle-mère. Soudain, elle se sentit observée. Elle se retourna et vit un jeune homme qui la regardait. Il était très beau et avait l'air très gentil. Il avait quelque chose d'étrange. Il avait l'air de s'ennuyer. « Comment est-ce possible ?» se dit Cendrillon. Soudain, il s'approche et lui dit
3: « Mademoiselle, puis-je me permettre de vous inviter à danser ?»«
0: C'est que je n'ai pas encore été présentée au prince. » »«
3: Je vous promets que vous lui serez présentée. En attendant, dansons. » »«
0: Eh bien, d'accord, dansons. » Et Cendrillon dansa avec le jeune homme toute la soirée. Il dansait très bien, la musique était belle et l'endroit une pure merveille. Elle ne vit pas le temps passer. Soudain, une horloge se mit à sonner les 12 coups de minuit.

0: Cendrillon sortit brusquement de sa rêverie. Il était minuit. Elle salua le jeune homme et s'enfuit.
1: Mais attendez, où allez-vous?
2: Excusez-moi, mais je dois rentrer.
1: Mais ne partez pas maintenant.
2: Il est minuit, j'ai promis.
0: Et elle s'enfuit si vite qu'il ne put la rattraper. En descendant les escaliers 4 à 4, elle perdit une de ses pantoufles de verre. Le jeune homme qui la suivait de près ramassa la chaussure et dit
1: « Mais je ne connais même pas votre nom !»
0: Cendrillon arriva chez elle juste au moment où le charme se terminait. Le carrosse redevint citrouille et sa belle robe disparut. Elle rentra dans la maison.

Le lendemain matin, la belle-mère et les deux sœurs reprirent leurs habitudes, mais Cendrillon était d'humeur rêveuse. On lui parlait, elle ne répondait pas. Elle était ailleurs. Dans la cuisine, elle se mit à chanter.

Elle n'arrêtait pas de penser au jeune homme avec qui elle avait passé la soirée et avec qui elle avait dansé. Il était si beau. On aurait dit un prince. Et si c'était lui le prince? Il lui ressemblait en tout cas.

0: soudain, on frappa à la porte. Cendrillon, dans sa rêverie, n'entendit même pas. Sa belle-mère alla ouvrir. C'était un messager du roi. Ce dernier dit tout haut.
1: Est-ce que vos filles sont ici?
2: Je vais les faire venir. De quoi s'agit-il?
1: J'ai avec moi une pantoufle de verre.

0: que je dois faire essayer à toutes les jeunes filles qui étaient au bal hier soir.
1: Une pantoufle de verre ?
0: Celle dont le pied chaussera parfaitement la pantoufle sera reçue au château par le prince immédiatement.
2: Anastasie et Jabot essayèrent la pantoufle, mais leur pied était beaucoup trop grand ou trop gros.
0: Y a-t-il d'autres jeunes filles dans cette maison ?
1: Non, c'est tout.
0: Il me semble pourtant entendre une jeune fille chanter dans la cuisine.
1: Effectivement, mais elle n'était pas au bal hier soir.
2: Mais à ce moment-là, Cendrillon, qui avait tout entendu, s'approcha du messager et dit
3: « Laissez-moi essayer la pantoufle, car mère ne sait pas, mais j'étais au bal hier soir. »
2: Cendrillon essaya la pantoufle de verre qui lui allait comme un gant. La belle-mère n'en revenait pas. Elle était folle furieuse.
1: « Mais c'est impossible! Comment as-tu pu être au bal hier soir ?»«
3: Mais je vais vous expliquer, mère. »
2: Mais à ce moment-là, le messager dit
0: « Allons, allons. Le prince nous attend, mademoiselle. Je vous emmène. Ordre royal. »
2: Le messager emmena Cendrillon avec lui au château. Et là, le prince l'attendait. Il était tombé fou amoureux d'elle. Et dès qu'il la vit, il lui demanda de l'épouser. Elle accepta et ils vécurent heureux et eurent beaucoup d'enfants.

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2: Il était une fois un petit chien roux qui rêvait de devenir un oiseau.
3: Quelle drôle d'idée, tu trouves pas?
2: Mais comment faire? Il avait entendu parler d'un maxi-chien...
3: Tu veux dire un magicien?
2: Oui, qui habitait à l'autre bout du pays et qui faisait des merveilles. Il partit donc à sa rencontre et après un long voyage, arriva chez lui.
3: Que veux-tu? Lui demanda le magicien. Alors, en sanglotant, le petit chien roux lui raconta sa vie de chien. Ah, ce collier et cette laisse insupportable et ce sapin qui fait tomber sur ma tête des pommes de pin. Pas de copain pour jouer avec moi. La soupe fade et froide que mes maîtres oublient parfois de me servir quand ils rentrent tard.
2: Bref, il demanda au magicien...
3: Non, magicien.
2: Oui. De le transformer en oiseau ou... plus exactement, en chien avec des ailes. On ne peut pas tout changer quand même. Un chien reste un chien.
3: Le magicien fronça les sourcils. Il n'était pas très emballé.
4: Je te préviens, ce changement va te causer des ennuis.
3: Rien à faire. Le petit chien ne voulait pas changer d'avis. Alors, d'un coup de baguette magique, le magicien le transforma en chien volant. Hé ! Le voilà parti dans les airs pour rejoindre les oiseaux et jouer avec eux. Il commença par aboyer de plaisir. Et ses aboiements voulaient dire « Je suis heureux, j'ai envie de jouer avec vous !»
2: Mais les oiseaux n'avaient jamais vu un animal pareil, avec des ailes bizarres, couleur rousse. Et puis ses aboiements leur ont fait peur. Effrayés, d'un coup d'aile, ils se sont enfuis dans le lointain.
3: Ce qui devait arriver...
2: arriva.
3: Le petit chien roux se sentit très seul dès le premier jour de son premier vol.
2: Il se mit à pleurer sous la pluie.
3: Et repartit voir le magicien pour le supplier de lui enlever les ailes et de revenir en arrière.
2: Écoute.

0: Les habits neufs de l'empereur. Dans un palais richement décoré, vivait un empereur dont la passion était plutôt singulière.
1: J'adore les vêtements. Et oui.
0: Il dépensait tout son argent dans sa garde-robe et lorsqu'il se rendait en promenade ou siégeait au conseil des ministres, il passait 3 heures à se préparer. Son plus grand plaisir était que l'on pût admirer avec quel soin il s'habillait. Il attendait alors que l'on dît de lui.
1: Voyez comme l'empereur a bon goût.
0: Un jour, 2 brigands qui cherchaient l'aventure entrèrent en ville et se firent passer pour des tisserands.
2: Nous savons tisser la plus belle étoffe du monde avec des dessins absolument merveilleux et d'une vertu magique unique au monde.
3: Notre tissu devient invisible devant toute personne bornée ou incapable de bien travailler.
0: Le roi y trouva l'occasion de distinguer les idiots des malins, les paresseux des personnes courageuses.
1: Je serai ainsi dans mon royaume qui mérite ma confiance. Je vous offre 2 sacs d'or si vous commencez immédiatement votre ouvrage.
4: Sire, nous sommes flattés de votre confiance.
3: Et nous ferons tout notre possible pour vous satisfaire.
0: Ils installèrent 2 métiers à tisser et firent semblant de travailler. Rien sur les bobines n'apparaissait. Pourtant, ils demandèrent à l'empereur encore plus de soie et d'or, qu'ils s'empressèrent ensuite de cacher dans de grands sacs. L'empereur, heureux que l'on lui fît le plus beau des vêtements, se demandait souvent où en était leur travail. Il fit chercher son premier ministre.
1: Toi qui es si habile et si sage, je te prie d'aller voir les tisserands pour me raconter ce qu'il en est.
0: Le ministre entra dans la grande salle où il travaillait et fut très étonné.
4: Soyez le bienvenu, monsieur le ministre.
3: Admirez la qualité du tissu et voyez comme il brillera sur les épaules du roi.
0: Le vieil homme se pencha, mais ne vit rien pour la simple et bonne raison qu'il n'y avait rien.
1: Mon esprit serait-il fatigué?
5: Votre travail est magnifique. Que d'adresse dans le tissage et que de beauté dans le dessin.
0: Puis il retourna au palais où l'attendait impatiemment l'empereur.
1: Alors, est-ce que c'est bien? Dis-moi vite.
5: C'est charmant, véritablement charmant. Les couleurs feront ressortir votre teint et le dessin mettra en valeur votre petite taille.
0: L'empereur en fut extrêmement fier. Les fripons continuèrent à demander plus d'or et de soie. Les jours passèrent et le métier restait vide. L'empereur décida d'envoyer un autre de ses ministres examiner l'étoffe. De la même façon, celui-ci ne vit rien.
4: Regardez ce tissu admirable!
0: Le ministre ne voulut pas avouer la moindre faiblesse.
1: Dieu, quelle merveille! Jamais aussi beau tissu n'a été tissé, c'est sûr.
0: L'empereur, enfin, voulut voir lui-même. Accompagné de tous ses ministres et autres gens de grande importance, il rendit visite aux 2 coquins. Penchés sur leur métier à tisser, ceux-ci faisaient semblant de tenir en leurs mains les fils d'or et de soie.
4: N'est-ce pas extraordinaire?
3: Admirez ce motif digne de votre altesse.
0: Et tous se penchèrent sur le métier à tisser vide, comme si l'on y voyait quelque chose. L'empereur, dépité, pensait.
1: Quel malheur! Je ne vois rien. Suis-je aussi niais que cela?
6: Admirable. Ce tissu est admirable. Ma foi, voilà un travail qui mérite toutes mes félicitations.
0: Il fut donc décidé que l'empereur porterait cet habit le jour de la grande procession de la Saint-Jean. Durant toute la nuit qui précéda cette fête, les 2 filous firent semblant de travailler à la lueur de chandeliers. Au petit matin, ils s'arrêtèrent.
4: Voilà, nous avons terminé. Et comme promis, cet habit est digne d'un roi. Il ne nous reste plus qu'à couper les derniers fils qui dépassent.
3: Allez chercher l'empereur, que l'on puisse lui essayer les vêtements.
0: et l'on vit les domestiques courir dans tous les sens.
7: Où est l'empereur ?
6: Vite que l'on trouve l'empereur !
7: Son habit d'or !
6: Est prêt !
0: Celui-ci arriva, toujours accompagné de ses ministres, et très inquiet. D'un air de grande importance, les tisserands levèrent les bras, comme s'ils tenaient quelque chose.
2: Voici la veste, le pantalon et voilà le manteau.
5: C'est léger comme un oreiller de plume, pour que cela ne pèse pas sur vos épaules.
3: Si votre Altesse daigne se déshabiller, que l'on puisse vous essayer des habits.
0: L'empereur se dévêtit et les deux tisserands firent mine de lui présenter des vêtements. L'empereur s'admira dans la glace.
6: Je suis satisfait de votre travail. Et maintenant, en route pour la procession.
0: Deux petits pages firent semblant de ramasser la longue traîne du manteau, ne voulant pas avouer eux aussi qu'ils ne voyaient rien du tout. Et tandis que l'empereur défilait fièrement dans la rue, toute la foule s'écriait.
8: Regardez ce dessin magnifique, extraordinaire.
0: Nul n'osait avouer qu'il ne voyait rien, car c'était admettre que l'on était un sot ou un paresseux. Seul, un enfant s'étonna.
9: Mais il me semble que l'empereur est tout nu.
10: Mais c'est vrai. L'empereur
8: n'a pas d'habit.
10: C'est incroyable ça, alors enfin.
0: L'empereur se sentit honteux, car il pensait qu'ils avaient raison. Cependant, il réfléchit.
10: Quelle que soit la vérité, je me dois de rester jusqu'à la fin.
0: Puis il releva la tête encore plus fièrement et traversa la foule.
9: Mais puisque je vous dis qu'il est...

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1: Bonjour les amis, connaissez-vous bien tous les fruits? Et c'est parti.
2: Mon préféré c'est l'abricot, de la bonne taille jusqu'au mille fois.

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0: Salut les Pitchouns et bienvenue dans cette nouvelle Actu Ludique. Aujourd'hui, on vous emmène sous le soleil avec une toute nouvelle version du célèbre jeu de société Monopoly, revisité aux couleurs de Lilo et Stitch. Ce jeu familial est une véritable invitation au voyage, spécialement pensé pour les enfants à partir de 8 ans. Il promet une expérience aussi drôle que stratégique, parfaite pour partager de bons moments entre amis ou en famille. Dans cette édition spéciale, les joueurs partent à la découverte de l'île d'Hawaï en compagnie des héros du dessin animé. Et ça tombe bien, comme vous le savez sûrement, il y a quelques semaines, le nouveau film Lilo et Stitch est sorti au cinéma. Dans ce Monopoly, l'objectif reste le même que dans la version classique. Acheter, vendre et négocier des propriétés. Mais ici, chaque case raconte une histoire. Chaque terrain rappelle un souvenir du film. Et les cartes vous réservent des surprises inspirées par l'univers de Lilo et Stitch. Pour une ambiance tropicale, colorée et pleine de bonne humeur. Et voilà les Pitchouns, vous savez tout de cette actu ludique. Quant à moi, je vous dis à bientôt.

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1: Salut les Pitchouns et bienvenue dans ce nouvel agenda des sorties. À Disneyland, les Pitchouns plongent dans un univers encore plus magique avec le tout nouveau land inspiré de la Reine des Neiges, au cœur de la future zone immersive de type Arendelle. Les enfants se retrouvent projetés dans un décor digne du film avec des montagnes enneigées, un village féerique et une ambiance glacée totalement immersive où tout est pensé pour faire briller les familles. Entre les attractions, les animations et les rencontres avec les personnages, les Pitchouns vivent un véritable rêve au royaume d'Arendelle. Et bien sûr, on n'oublie pas le petit Olaf, un robot animé qui représente parfaitement les mouvements de notre bonhomme de neige préféré. Ensuite, direction le Futuroscope. Près de Poitiers, les familles plongent dans des attractions futuristes avec écrans géants, expériences en 4D et simulateurs incroyables. Les Pitchouns adorent les aventures immersives, les spectacles et les animations pleines d'effets spéciaux, une sortie spectaculaire pour toute la famille et à ne pas oublier que le Futuroscope possède désormais son parc aquatique parfait pour cet été. Et enfin, rendez-vous à Walibi Rhône Alpes. Les enfants profitent d'attractions à sensations, de jeux aquatiques et de spectacles remplis d'énergie. Entre montagnes russes et attractions familiales, les Pitchouns vivent une journée pleine d'adrénaline et de rire. Parfait pour ceux qui aiment les sensations fortes. Et voilà les enfants, vous savez tout de cet agenda des Pitchouns. Quant à moi, je vous dis à la semaine prochaine.
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3: Salut nos petits pitchouns! Dans l'actu de ce mercredi, on vous emmène à Landerneau dans le Finistère où avait lieu fin mars le record du monde de rassemblement de schtroumpfs.
4: Oh oh oh! C'est une catastrophe!
3: Grand schtroumpf, ça va pas?
4: Ça ne va pas du tout! Nous avons réuni 2400 schtroumpfs!
3: 2400 schtroumpfs? Réunis? Wow, c'est fantastique!
4: Mais non, ce n'est pas fantastique! Il en manque 230!
3: 230? Mais pour quoi faire?
4: Et pour battre le record du monde de rassemblement de schtroumpfs! Il est détenu par des Allemands. Ils ont réussi à en réunir 2762.
3: Vous vouliez faire un record du monde de personnes déguisées en schtroumpfs?
4: Oui, quelle déception!
3: Le record du monde n'a peut-être pas été battu, mais avec tous ces schtroumpfs, vous allez pouvoir faire une fête d'enfer.
4: T'as raison, ma grande. Allez, mes petits schtroumpfs, au les cœurs et chantez tous avec moi. Mettez le schtroumpf en schtroumpfard, c'est la schtroumpfie qui redémarre.
3: À demain, les schtroumpfs, enfin, je veux dire les pitchouns. Pour une nouvelle actu du jour, tout aussi bizarre, mais vrai.
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5: Bonjour. Aujourd'hui, intéressons-nous au nez, notamment lorsqu'il coule. Nous avons tous, dans la partie supérieure de notre nez, une muqueuse nasale qui sécrète un liquide visqueux. Le mucus. Celui-ci a pour rôle de piéger la poussière et autres microparticules présentes dans l'air en agissant comme une sorte de filtre. Il réchauffe également et humidifie l'air que l'on respire. Ce mucus est très riche en globules blancs, dont le rôle est d'attaquer et de digérer les micro-organismes piégés dans le mucus, comme des bactéries par exemple. C'est un petit peu nos protecteurs. Il arrive cependant que des virus aimant particulièrement les milieux chauds et humides se multiplient dans le mucus, comme le rhinovirus, un des virus responsables du rhume. Pour combattre cette infection, la muqueuse va se gonfler et va se mettre à produire beaucoup de mucus. Celui-ci, qui en temps normal s'écoule vers l'arrière de la gorge, le long du tube digestif, se met alors à couler dans le nez, vers les narines. Cela est dû au trop-plein. La muqueuse produit tellement de mucus qu'il ne peut plus s'échapper que par deux endroits. C'est pourquoi, lorsque on est enrhumé, on a le nez qui coule. Et voilà, tu sais désormais tout du rhume. À bientôt pour une prochaine question.
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0: Guillaume ? Guillaume ?
1: Oui ?
0: Est-ce que tu pourrais me raconter une histoire ?
1: D'accord, mais pas n'importe quelle histoire. Je vais te raconter les animaux. Écoute, quel animal peut aller aussi vite ? Tu regardes autour de toi et tu ne vois évidemment que des autruches.
0: Est-elle aussi rapide ?
1: L'autruche est l'oiseau terrestre le plus rapide. Grâce à ses longues pattes musclées comportant deux doigts à chaque patte et ses genoux flexibles et souples, elle est capable de courir pendant 30 minutes à 40 km/h et faire un sprint de 70 km/h. Elle peut même dépasser une lionne sur une très courte distance en atteignant, écoute bien, les 90 km/h. Une véritable Formule 1 de la savane.
0: Combien mesure-t-elle ?
1: L'autruche est le plus grand oiseau du monde. Elle mesure plus de 2,50 m de la tête à l'extrémité des pattes. Elle pèse entre 90 kg pour les femelles et 150 kg pour les mâles.
0: Pourquoi ne peut-elle pas voler ?
1: Alors, leur structure osseuse est différente de celui des oiseaux volants. En effet, un des principaux atouts pour voler est ce que l'on appelle le bréchet. C'est une excroissance osseuse du sternum à la forme d'un Y où viennent s'ancrer les muscles permettant le battement des ailes. Également, au niveau du plumage, celui-ci ne dispose pas de crochets qui permettent de maintenir les rangs de plumes serrés.
0: Quel est le poids d'un œuf ?
1: L'œuf d'autruche mesure 13 cm de large pour un poids de 1,5 kg, soit l'équivalent de 2 douzaines d'œufs de poule.
0: Combien de temps, à ton avis, pour cuire un tel œuf ?
1: Il faudrait 90 minutes pour en faire un œuf dur.
0: Peut-on différencier un mâle d'une femelle ?
1: Le mâle possède un plumage noir sur les extrémités des ailes et la queue blanche. Le plumage de la femelle est quant à lui gris-brun avec le dessous blanc. Le mâle est donc noir et blanc, alors que la femelle est brune et blanche. Les petits, eux, ont des couleurs différentes. Ils possèdent un duvet épineux, chamois, à pinceau blanc, avec des taches noires le long du cou jusqu'à la tête. Quand il grandit, il prend la couleur de la femelle, et ce n'est qu'à l'âge adulte où les mâles prendront leur plumage noir et blanc.
0: Pourquoi dit-on que l'autruche se cache la tête dans un trou ?
1: Il faut savoir que l'autruche ne cache pas sa tête dans un trou lorsqu'elle est effrayée. Elle aura plutôt tendance à prendre ses jambes à son cou. Il y a plusieurs exemples où l'on voit l'autruche mettre la tête au sol. Tout d'abord, pour accélérer sa digestion. Elle mange souvent de petits cailloux. Elle a donc la tête au sol, comme lorsqu'elle se nourrit. Et puis, l'autruche pond ses œufs dans un trou, parfois de 30 cm de profondeur. Du coup, lorsqu'elle s'en occupe, sa tête disparaît dans un trou. Mais c'est juste pour s'occuper de ses œufs ou de ses petits.
0: Que mange-t-elle ?
1: Et c'est sur cette question que nous allons nous quitter. Elle mange des pousses, des graines, des fruits et de petits invertébrés, comme des vers.

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3: Je suis Vicky. 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
1: Salut les Pitchouns et bienvenue dans ce nouvel agenda des sorties. À Disneyland, les Pitchouns plongent dans un univers encore plus magique avec le tout nouveau land inspiré de la Reine des Neiges, au cœur de la future zone immersive de type Arendelle. Les enfants se retrouvent projetés dans un décor digne du film avec des montagnes enneigées, un village féerique et une ambiance glacée totalement immersive où tout est pensé pour faire briller les familles. Entre les attractions, les animations et les rencontres avec les personnages, les Pitchouns vivent un véritable rêve au royaume d'Arendelle. Et bien sûr, on n'oublie pas le petit Olaf, un robot animé qui représente parfaitement les mouvements de notre bonhomme de neige préféré. Ensuite, direction le Futuroscope. Près de Poitiers, les familles plongent dans des attractions futuristes avec écran géant, expérience en 4D et simulateur incroyable. Les Pitchouns adorent les aventures immersives, les spectacles et les animations pleines d'effets spéciaux, une sortie spectaculaire pour toute la famille et à ne pas oublier que le Futuroscope possède désormais son parc aquatique parfait pour cet été. Et enfin, rendez-vous à Walibi Rhône Alpes. Les enfants profitent d'attractions à sensations, de jeux aquatiques et de spectacles remplis d'énergie. Entre montagnes russes et attractions familiales, les Pitchouns vivent une journée pleine d'adrénaline et de rire. Parfait pour ceux qui aiment les sensations fortes. Et voilà les enfants, vous savez tout de cet agenda des Pitchouns. Quant à moi, je vous dis à la semaine prochaine.
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3: Salut nos petits pitchounes. Dans l'actu de ce mercredi, on vous emmène à Landerneau dans le Finistère où avait lieu fin mars le record du monde de rassemblement de schtroumpfs.
4: Oh oh oh, c'est une catastrophe.
3: Grand schtroumpf, ça va pas?
4: Ça ne va pas du tout. Nous avons réuni 2400 schtroumpfs.
3: 2400 schtroumpfs réunis? Waouh, c'est fantastique.
4: Mais non, ce n'est pas fantastique. Il en manque 230.
3: 230? Mais pour quoi faire?
4: Et pour battre le record du monde de rassemblement de schtroumpfs. Il est détenu par des Allemands. Ils ont réussi à en réunir 2762.
3: Vous vouliez faire un record du monde de personnes déguisées en schtroumpfs?
4: Oui, quelle déception.
3: Le record du monde n'a peut-être pas été battu, mais avec tous ces schtroumpfs, vous allez pouvoir faire une fête d'enfer.
4: T'as raison, ma grande. Allez, mes petits schtroumpfs, au les cœurs et chantez tous avec moi. Mettez le schtroumpf en schtroumpfard, c'est la schtroumpfie qui redémarre.
3: À demain, les schtroumpfs, enfin, je veux dire les pitchounes. Pour une nouvelle actu du jour, tout aussi bizarre, mais vrai, vrai, vrai, vrai.
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5: Salut les pitchounes et bienvenue dans l'école est finie en ce mercredi. J'espère que vous allez bien et que vous êtes en pleine forme. On se retrouve aujourd'hui entre 17h et 19h pour une nouvelle émission de l'école est finie. On va apprendre des choses sur les chevaux, on va découvrir qu'est-ce qui sort en termes de livres et de jeux de société. On va également parler d'écologie ou de gestes positifs. On aura également le journal des pitchounes à 18h. On va savoir ce qu'il sort au cinéma cette semaine, savoir où sortir autour de chez nous et apprendre quelque chose grâce à une petite anecdote. Vous connaissez tout le programme de cette émission, place à la musique et bienvenue surtout dans L'école est finie.

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3: Salut les Pitchouns et bienvenue dans cette nouvelle Actu Ludique. Aujourd'hui, on vous emmène sous le soleil avec une toute nouvelle version du célèbre jeu de société Monopoly, revisité aux couleurs de Lilo et Stitch. Ce jeu familial est une véritable invitation au voyage, spécialement pensé pour les enfants à partir de 8 ans. Il promet une expérience aussi drôle que stratégique, parfaite pour partager de bons moments entre amis ou en famille. Dans cette édition spéciale, les joueurs partent à la découverte de l'île d'Hawaï en compagnie des héros du dessin animé. Et ça tombe bien, comme vous le savez sûrement, il y a quelques semaines, le nouveau film Lilo et Stitch est sorti au cinéma. Dans ce Monopoly, l'objectif reste le même que dans la version classique. Acheter, vendre et négocier des propriétés. Mais ici, chaque case raconte une histoire. Chaque terrain rappelle un souvenir du film. Et les cartes vous réservent des surprises inspirées par l'univers de Lilo et Stitch. Pour une ambiance tropicale, colorée et pleine de bonne humeur. Et voilà les Pitchouns, vous savez tout de cette actu ludique. Quant à moi, je vous dis à bientôt.

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1: Le chiffre du jour, les pitchouns. Aujourd'hui, nous allons nous intéresser aux chevaux, toujours, et à leur cœur. Et saviez-vous, les pitchouns, que les chevaux ont un très très très gros cœur? Je dirais même que ce cœur est énorme, littéralement. Le cœur d'un cheval adulte peut peser jusqu'à 4,5 kg, ce qui est environ 10 fois plus lourd que le cœur d'un humain moyen. Ce grand cœur leur permet de pomper énormément de sang afin de fournir de l'énergie à leur corps lorsqu'ils courent ou qu'ils effectuent d'autres activités physiques. Vous le savez, les chevaux, ce sont des animaux vraiment très très très sportifs. Ils sont très musclés, ils ont donc besoin d'un apport en oxygène dans leurs muscles assez important. Voilà pourquoi ils ont le cœur qui leur permet de faire de très très gros battements, puisqu'il est lui-même très très gros. J'espère en tout cas que ce chiffre du jour vous a plu, les pitchouns. Je vous le rappelle, les chevaux ont un cœur qui pèse en moyenne 4,5 kg. On se retrouve demain pour un nouveau chiffre autour des chevaux et on se retrouve dans quelques instants pour votre positive attitude.
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1: La positive attitude sur Radio Pitchoun, c'est la chronique verte, la chronique écologique, la chronique positive qui va nous permettre d'avoir un petit peu de chaleur dans notre cœur, de découvrir des choses qui se passent bien et qui font plaisir. Voilà le principe de la positive attitude et ça tombe bien puisque c'est tout de suite dans l'école est finie.
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2: Salut les Pitchouns et bienvenue dans cette nouvelle positive attitude. L'association Espace Vital et l'Institut français du yoga du rire ont une idée aussi originale que brillante. Ouvrir une ligne téléphonique 100% gratuite consacrée au rire. C'est un numéro de téléphone très spécial où on peut appeler pour rire à volonté. C'est comme un médicament magique mais un peu drôle. Imaginez un peu, vous composez un numéro, le téléphone sonne et hop, vous entendez quelqu'un qui rit aux éclats. C'est l'appel du rire. C'est une ligne téléphonique spéciale où des personnes très gentilles sont prêtes à rire avec vous. Elles n'ont pas besoin de raconter des blagues, elles savent juste rire comme des fous. Et après le coup de téléphone, vous reprenez votre journée de bonne humeur. Et voilà les Pitchouns, vous savez tout de cette positive attitude. Quant à moi, je vous dis à la prochaine.
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5: Salut nos petits pitchouns! Dans l'actu de ce mercredi, on vous emmène à Landerneau dans le Finistère, où avait lieu fin mars le record du monde de rassemblement de schtroumpfs.
6: Oh oh oh! C'est une catastrophe!
5: Grand schtroumpf, ça va pas?
6: Ça ne va pas du tout! Nous avons réuni 2400 schtroumpfs!
5: 2400 schtroumpfs? Réunis? Wow, c'est fantastique!
6: Mais non, ce n'est pas fantastique! Il en manque 230!
5: 230? Mais pour quoi faire?
6: Et pour battre le record du monde de rassemblement de schtroumpfs! Il est détenu par des Allemands. Ils ont réussi à en réunir 2762.
5: Vous vouliez faire un record du monde de personnes déguisées en schtroumpf?
6: Oui, quelle déception!
5: Le record du monde n'a peut-être pas été battu, mais avec tous ces schtroumpfs, vous allez pouvoir faire une fête d'enfer.
6: T'as raison, ma grande. Allez, mes petits schtroumpfs, au les cœurs et chantez tous avec moi. Mettez le schtroumpf en schtroumpfard, c'est la schtroumpfie qui redémarre.
5: À demain, les schtroumpfs, enfin, je veux dire les pitchouns. Pour une nouvelle actu du jour, tout aussi bizarre, mais vrai, vrai, vrai, vrai, vrai.
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1: En ce mercredi, quoi de mieux que de parler de cinéma grâce à l'actu ciné? C'est possible, les Pitchouns, nous allons pouvoir découvrir aujourd'hui une nouveauté, que ce soit une nouveauté au cinéma ou bien en vidéo à la demande. On va découvrir tout de suite un film ou un dessin animé sur Radio Pitchoun. C'est parti pour l'actu ciné!
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4: Salut les Pitchouns et bienvenue dans cette nouvelle Actu Ciné. Aujourd'hui, on parle de Spider-Man qui revient sur grand écran le 29 juillet avec Brand New Day. Peter Parker, désormais seul et oublié de tous, devra affronter une nouvelle menace dans New York, plus dangereux que jamais. Cette nouvelle aventure devrait montrer un Spider-Man plus mature, obligé de gérer sa double vie sans le soutien de ses proches. Les fans s'attendent aussi à des combats plus sombres et l'arrivée de nouveaux ennemis très puissants. On espère alors une collaboration avec des Spider-Man alternatifs, comme on a pu le voir sur les derniers films. Et voilà les Pitchouns, vous savez tout de cet actu ciné. Quant à moi, je vous dis à la semaine prochaine et je vous laisse découvrir cette superbe bande-annonce.
5: J'y crois pas, notre premier jour à la fac. MJ, abuse pas, essaie de nous faire croire que c'est pas le plus beau jour de ta vie.
6: Je veux pas.
5: Ah, j'en étais

0: Salut, je m'appelle Peter Parker. Vous vous souvenez pas de moi, mais on se connaissait. Une catastrophe allait se produire et le seul moyen de l'éviter, c'était que tout le monde oublie mon existence. Parce que je suis pas que Peter Parker. Je suis Spider-Man.
1: T'es pas bien, Frank ? Tu m'as percuté avec ton fourgon !
2: Arrête un peu de chouiner.
3: Ah, tu veux jouer ?
2: Sale putain.
4: Rentre chez toi !
0: Parfois, Spider-Man doit faire des choix difficiles, même si ça brise le cœur de Peter Parker. Qu'est-ce qui m'arrive ?
2: Oh non !
0: Excusez-moi, Docteur Banner, j'ai besoin de votre aide.
5: C'est quoi votre nom déjà ?

0: L'ADN est en train de muter, ce pourrait être extrêmement dangereux.
1: Les araignées ont trois stades dans leur vie. Quand l'araignée est entre deux stades, elle peut se retrouver momentanément vulnérable.
2: On est face à un danger qu'on ne peut pas maîtriser. Qu'on ne peut même pas voir.
0: Ne te mets pas au travers de ma route. T'as l'air KO, mon gars.
1: Mais pour les araignées qui réussissent cette transition, ça s'apparente alors à une renaissance.
3: Jolie fleur.
0: Oh, c'est juste un cadeau de bienvenue.
3: Moi, c'est MJ.
0: Et moi, je suis qu'un voisin du bout du couloir.
3: Le voisin sera pas du palier.
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1: 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Quelles sont les activités à ne pas louper? L'agenda qui vous ressemble, l'agenda qui vous permet d'avoir plein de bonnes idées pour sortir ce week-end en famille. 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
3: Salut les Pitchouns et bienvenue dans ce nouvel agenda des sorties. À Disneyland, les Pitchouns plongent dans un univers encore plus magique avec le tout nouveau land inspiré de la Reine des Neiges, au cœur de la future zone immersive de type Arendelle. Les enfants se retrouvent projetés dans un décor digne du film avec des montagnes enneigées, un village féerique et une ambiance glacée totalement immersive où tout est pensé pour faire briller les familles. Entre les attractions, les animations et les rencontres avec les personnages, les Pitchouns vivent un véritable rêve au royaume d'Arendelle. Et bien sûr, on n'oublie pas le petit Olaf, un robot animé qui représente parfaitement les mouvements de notre bonhomme de neige préféré. Ensuite, direction le Futuroscope. Près de Poitiers, les familles plongent dans des attractions futuristes avec écrans géants, expériences en 4D et simulateurs incroyables. Les Pitchouns adorent les aventures immersives, les spectacles et les animations pleines d'effets spéciaux. Une sortie spectaculaire pour toute la famille et à ne pas oublier que le Futuroscope possède désormais son parc aquatique parfait pour cet été. Et enfin, rendez-vous à Walibi Rhône Alpes. Les enfants profitent d'attractions à sensations, de jeux aquatiques et de spectacles remplis d'énergie. Entre montagnes russes et attractions familiales, les Pitchouns vivent une journée pleine d'adrénaline et de rire. Parfait pour ceux qui aiment les sensations fortes. Et voilà les enfants, vous savez tout de cet agenda des Pitchouns. Quant à moi, je vous dis à la semaine prochaine.
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1: Il est temps de parler d'anecdotes dans l'anecdote du jour. Et aujourd'hui, nous allons parler d'un animal. Nous allons parler de la grue Antigone. Et cet animal ne passe pas inaperçu, car la grue Antigone est le plus grand oiseau volant au monde. Cet oiseau peut atteindre 1,8 mètres de haut pour une envergure allant jusqu'à 2,8 mètres. Cette taille imposante est en partie due à la longueur de ses pattes, adaptée à son habitat naturel composé de marais et d'autres zone humide. C'est un oiseau qui est vraiment magnifique, majestueux même. Je vous rappelle son nom, c'est la grue Antigone. Ça s'écrit grue, G-R-U-E, espace Antigone, A-N-T-I-G-O-N-E. Donc n'hésitez vraiment pas à demander à papa, à maman de vous montrer des photos de cet oiseau sur internet. La musique revient sur Radio Pitchoun et on se retrouve dans quelques minutes dans l'école est finie.
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2: L'école est finie, c'est terminé pour aujourd'hui les enfants. On se retrouvera demain pour une nouvelle émission où nous allons apprendre plein de choses. On va s'intéresser bien sûr à un chiffre du jour, surtout sur les chevaux. Donc c'est la thématique de notre semaine. On va également s'intéresser à l'anecdote du jour. On va retrouver l'actu ciné, l'agenda, le journal, la positive attitude et l'actu ludique. Sans oublier de la musique. En bref, Tristan, c'est tout de suite pour le journal des Pitchouns. Moi je vous embrasse et je vous dis à demain, 7h, pour le club des Pitchouns.
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6: Salut nos petits pitchouns! Dans l'actu de ce mercredi, on vous emmène à Landerneau, dans le Finistère, où avait lieu fin mars le record du monde de rassemblement de schtroumpfs.
7: Oh oh oh! C'est une catastrophe!
6: Grand schtroumpf, ça va pas?
7: Ça ne va pas du tout! Nous avons réuni 2400 schtroumpfs!
6: 2400 schtroumpfs? Réunis? Wow, c'est fantastique!
7: Mais non, ce n'est pas fantastique! Il en manque 230!
6: 230? Mais pourquoi faire?
7: Et pour battre le record du monde de rassemblement de schtroumpfs! Il est détenu par des Allemands. Ils ont réussi à en réunir 2762.
6: Vous vouliez faire un record du monde de personnes déguisées en schtroumpfs?
7: Oui, quelle déception!
6: Le record du monde n'a peut-être pas été battu, mais avec tous ces schtroumpfs, vous allez pouvoir faire une fête d'enfer.
7: T'as raison, ma grande. Allez, mes petits schtroumpfs, au les cœurs et chantez tous avec moi. Mettez le schtroumpf en schtroumpfard, c'est la schtroumpfie qui redémarre.
6: À demain, les schtroumpfs, enfin, je veux dire les pitchouns. Pour une nouvelle actu du jour, tout aussi bizarre, mais vrai.
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0: injuste. Bravo, vous connaissez maintenant tous les fruits. À bientôt.
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Il était une fois un roi qui était le plus riche, le plus puissant de tous les rois de la terre et de loin le plus heureux aussi. Sa reine était la plus belle de toutes les reines et sa fille unique encore plus belle que sa mère. Dans une des salles du palais, juste à côté de la salle du trône, se tenait un âne. Il avait le don de faire des crottes en or.

0: Et tous les matins, le roi venait ramasser de quoi remplir les caisses du royaume. Hélas, un jour, la reine tomba malade. Très malade.
1: Si je meurs, promettez-moi de ne vous remarier qu'avec une femme aussi belle que moi.
0: Je vous le jure, ma reine.
2: La reine est morte.
0: Quelque temps plus tard, le roi voulut se remarier. Mais il ne trouvait aucune femme dont la beauté lui permette de tenir sa promesse. À moins que... sa propre fille... À moins qu'il n'épouse sa propre fille, ce qui déjà, en ce temps-là, ne se faisait pas.
1: C'est pas possible d'épouser sa fille, mais ça ne se fait pas, non. Le chagrin a rendu notre roi, mais complètement fou.
0: Désespérée, sa fille courut voir sa fée marraine.
3: Ne t'inquiète pas, ma fille. Je connais un moyen d'empêcher ce mariage. Demande au roi de t'offrir une robe couleur du temps. Si vraiment il veut que tu acceptes.
0: Le roi convoqua son tailleur et en 2 jours, la tenue était faite.
1: Ma reine, ma reine.
3: Calme-toi. Maintenant, tu vas demander au roi une robe couleur de lune, si vraiment il veut que tu acceptes.
0: Mais là encore, ce qui semblait impossible devint réalité au bout de 4 jours.
1: Ma reine!
3: Demande au roi une robe encore plus vive que le soleil si vraiment il veut que tu acceptes.
0: Et une semaine après, la princesse l'avait devant elle, brillant du feu de milliers de diamants.
1: Ma reine, ma reine!
3: Cette fois-ci, nous allons prendre les grands moyens. Tu vas lui demander ce qu'il ne pourra jamais t'accorder. La peau de son âne. Sans cet animal, il serait aussi pauvre que le moins riche des rois.
0: 15 jours plus tard, la princesse vit la peau de l'âne étalée devant sa porte.
1: Il ne me reste plus qu'à fuir.
0: Pour ne pas être reconnue par les gardes, elle se couvrit le visage de boue et mit la peau de l'âne sur ses épaules.
3: Personne jamais ne te reconnaîtra sous cette peau d'âne. Si tu veux retrouver tes robes de princesse, ton miroir et tes bijoux, il te suffira de claquer des doigts.
0: De pays en pays, la princesse passa inaperçue et finit par trouver refuge dans une ferme qui recherchait une fille pour s'occuper des cochons. Toute la semaine, elle travaillait comme la plus misérable des paysannes. Son seul plaisir, le dimanche, était de s'enfermer dans sa chambre, de se faire belle, vêtue de ses robes de princesse, et de chanter.
4: Quand tu as de la joie au cœur,
0: un jour,
4: des mains,
0: le fils du roi de ce pays-là entendit quelqu'un chanter.
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0: ce chant merveilleux vient de là-bas. Il se dirigea vers la ferme, s'approcha de la chambre et regarda par le trou de la serrure. Une princesse! Mais qu'elle est belle! Alors il interrogea les paysans.
5: Il n'y a pas de princesse! Oh, juste une pauvrette!
1: On l'appelle Poudane.
0: Le prince en tomba malade, d'une maladie dont on ne guérit pas, l'amour. Sa mère se lamentait de le voir ainsi.
1: Mon pauvre enfant, mais qu'est-ce qui te ferait plaisir?
5: J'aime la galette, savez-vous comment? Quand elle est bien faite, avec du beurre dedans.
0: Et le jour même, qui était un dimanche, un messager partit commander la galette. Poudane, qui avait déjà revêtu sa robe de princesse et ses plus beaux bijoux, se mit aussitôt en cuisine. Tout à sa recette, elle laissa tomber une de ses bagues dans la pâte de la galette.
3: Prince, la galette commandée.
0: Aïe! Mais qu'est-ce que c'est que ça? Une bague? Qu'on aille vite me chercher la personne à qui elle appartient. Je l'épouse sur le champ. Et toutes les princesses du pays accoururent pour mettre la bague à leurs doigts. En vain. Bague trop petite? Doigt trop gros. Ensuite, ce fut le tour des duchesses, des comtesses et des baronnes. Certaines essayèrent de tricher avec des bandages. D'autres envisagèrent de se faire raboter le doigt, mais renoncèrent tellement ça devait faire mal. Et le défilé continua. Marchandes, paysannes, servantes, bergères, se rendirent au palais pour essayer cette bague mystérieuse, jusqu'au jour où il ne resta plus que Poudane. « Mais qu'attendez-vous? Allez la chercher !» Et on la vit arriver, sale, avec cette peau d'âne qui puait et l'âne, et le cochon. Approchée, elle tendit au prince sa petite main au doigt d'une finesse merveilleuse. L'anneau lui allait. Ainsi, cette bague est à vous. Voulez-vous m'épouser? À son sourire, il reconnut la princesse qu'il avait déjà admirée par le trou de la serrure. Alors Poudane claqua des doigts et se retrouva paré de ses plus beaux atours. Mais le mariage d'un prince ne se fait pas comme ça, à la va-vite. Festin, feu d'artifice, il faut prendre le temps de tout organiser. Il faut aussi lancer les invitations. Les rois des pays voisins voulaient se déplacer pour ne pas manquer pareille fête. Et dans ces rois se trouvait, bien sûr, le père de Poudane, qui avait fini par trouver femme. Ma chère enfant, béni soit le ciel qui veut

0: la sorcière Adélaïde vivait heureuse depuis longtemps. Elle était extrêmement laide, ce qui est très important pour une sorcière. Le samedi, matin ou soir, selon la lune, elle allait chez le coiffeur qui voulait bien lui faire des chignons abominables et parfaitement réussis. Elle possédait un balai confortable et rapide, ce qui est très utile pour une sorcière. Tous les dimanches, dans les rues ou dans le ciel, elle partait en promenade. Adélaïde tenait une boutique de sorcière au numéro 14, rue du Temps qui passe. Sur la porte, elle avait écrit « Adélaïde, sorcière véritable, depuis toujours et pour longtemps, transforme chaque chose en toute chose. » Dans sa boutique, Adélaïde vendait toutes sortes de poudres magiques, de recettes magiques et de formules magiques. Elle vendait une poudre qui pouvait transformer un dentiste en tartelette aux fraises, une autre qui pouvait transformer un tabouret en cheval à bascule. Elle vendait aussi la recette de la soupe qui fait pousser la barbe et les cheveux. Adélaïde enfin vendait des formules magiques très utiles, comme celle-ci par exemple. Mâchouiller paillasson, amber les ficotons, pour ranger ses jouets tout en restant assis. Donc, Adélaïde vivait heureuse dans sa boutique qu'elle ouvrait chaque matin et fermait chaque soir. Le samedi, elle se rendait chez son coiffeur et le dimanche, elle se promenait en balai. Mais voilà qu'un jour, Adélaïde ouvre le journal et elle pousse un cri. Elle vient de lire une nouvelle surprenante écrite en toutes lettres. Le robot Archibald Archifort est heureux de vous informer qu'il s'installe aujourd'hui au numéro 25 de la rue du Temps qui passe. Par le chignon de ma grand-mère, qu'est-ce que ce robot vient faire dans ma rue? Aussitôt, elle ferme sa boutique et elle court jusqu'au numéro 25. Au-dessus de la porte, sur une plaque dorée toute neuve et toute brillante, sont gravés ces mots « Robot Archibald Archifort transforme, répare, modifie, arrange absolument tout, bureau ouvert tous les jours, sauf le dimanche, dès le matin et jusqu'au soir, depuis l'automne jusqu'au printemps. » Adélaïde revient à sa boutique terriblement inquiète. « Ce robot est donc si puissant ?» Par le chignon de ma grand-mère, je saurai bien ce qu'il ne sait pas. Et elle décide de se rendre chez Archibald Archifort pour lui demander l'impossible. Adélaïde prépare une tisane magique qu'elle a elle-même inventée. Elle en boit un grand bol et tout aussitôt, elle se transforme en jardinier. Sabots, râteaux, paniers, on dirait un véritable jardinier. Fermant sa boutique et ainsi déguisée, la sorcière court sonner à la porte du robot. Celui-ci la reçoit fort aimablement. Il dit à la sorcière transformée en jardinier
1: « Bonjour, monsieur. Que voulez-vous? Demandez car je peux tout, du moins à ce qu'il me semble. »
0: Adélaïde répond « Monsieur le robot, voyez, je suis le jardinier de la ville. C'est l'automne, hélas, et je dois ratisser toutes les feuilles mortes tombées dans les jardins. Je suis très fatigué. Je pensais que peut-être vous pourriez me vendre la recette d'une tisane magique dont j'arroserai les arbres et les feuilles ne tomberaient plus. »
1: Une recette magique? Les recettes magiques sont l'affaire des sorcières. Mais je peux vous vendre ce ramasse-feuilles adaptable. Il suffit de le fixer au manche de votre râteau et de vous promener tranquillement sous les arbres. »
0: Adélaïde n'en croit pas ses yeux. Elle remercie le robot, elle prend le ramasse-feuilles et elle retourne chez elle, fort déçue. « Par le chignon de ma grand-mère, je saurai bien ce qu'il ne sait pas. » Le lendemain, Adélaïde choisit dans sa boutique une poudre magique, elle en met une pincée sur sa tête et tout aussitôt, elle se transforme en rameneur. Visage noir, pantalon, bonnet, on dirait un véritable ramoneur. Fermant sa boutique et ainsi déguisée, la sorcière court sonner à la porte du robot.
1: Bonjour, jeune homme, que voulez-vous? Demandez, car je peux tout, du moins à ce qu'il me semble.
0: Monsieur le robot, voyez, je suis le ramoneur de la ville. Bientôt viendra l'hiver, hélas, et je devrais ramener toutes les chemises, toutes les cheminées. Je suis très fatigué et je pensais que peut-être vous pourriez me

0: elle choisit une formule magique. Elle la récite en se regardant dans la glace.
1: Sucette, pistache, abricot, cornets et cornettes, boubou les boulots, sucette, pistache, abricot, cornets et cornettes, boubou les boulots.
0: Et la voilà aussitôt transformée en marchande de glace. Cornet simple, cornet double, tablier, on dirait une véritable marchande de glace. Fermant sa boutique et ainsi déguisée, la sorcière court à la porte du robot.
2: Bonjour mademoiselle, que voulez-vous ? Demandez car je peux tout, du moins à ce qu'il me semble.
1: Monsieur le robot, voyez, je suis la marchande de glace de la ville. L'été dernier, hélas, il a fait très chaud et je me suis fatigué à mettre les boules de glace dans les cornets. Je pensais que peut-être vous pourriez m'indiquer une formule magique pour remplir mes cornets.
2: Une formule magique ? Les formules magiques sont l'affaire des sorcières, mais je peux vous vendre ce creuse-glace électronique. Il suffit de mettre ici la glace et là les cornets et de s'asseoir tranquillement à côté.
0: Adélaïde est éblouie. Oubliant de remercier le robot tant elle est impressionnée, elle prend le creuse-glace et retourne chez elle.
1: Par le chignon de ma grand-mère, ce robot est décidément très fort et je crois bien qu'il sait tout.
0: Elle verse des larmes de désespoir sur ses livres de recettes et ses boîtes de poudre. Un matin, alors que la pauvre Adélaïde regarde son balai faire le ménage, la porte de la boutique s'ouvre et qui entre ? Le robot Archibald Archifort.
2: Bonjour, madame la sorcière. Voyez, je suis votre voisin et je viens vous inviter, si vous le voulez bien, à faire une promenade dimanche matin dans ma voiture avion-bateau qui est électronico-automatico-adaptable et surtout très confortable.
0: La sorcière, qui ne sait plus ce qu'elle dit, balbutie.
3: Avec plaisir, je vous remercie, monsieur Harry Chibot. Alors, à dimanche, je serai prête de bonne heure.
0: Le samedi, Adélaïde court chez son coiffeur qui réussit un magnifique chignon à étages en quatre couleurs. Le dimanche, tôt le matin, la sorcière est prête. Elle attend, mais le robot n'arrive pas. Il entre enfin dans la boutique à 11h, ce qui est fort tard.
2: Quelle catastrophe ! Ma voiture avion-bateau est en panne. Je n'ai pas réussi à la réparer, une pièce du moteur est cassée, il faudra attendre très longtemps pour la remplacer car c'est une pièce très rare et très perfectionnée.
1: Monsieur Archibald, si j'osais, je vous proposerais une promenade sur mon balai magique. Les balais, voyez-vous, sont l'affaire des sorcières.
2: Avec plaisir.
0: Tous deux s'assoient sur le balai magique et s'envolent par-dessus les toits.
1: Nananère, par le chignon de ma grand-mère, voilà donc mon balai magique transformé en promène-robot automatico-adaptable.
0: Le robot et la sorcière passèrent ensemble une excellente journée et depuis ce temps-là, ils sont les meilleurs amis du monde.
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0: Dans un pays lointain vivaient un roi et une reine. Ils avaient pour enfants 12 garçons, 12 frères. Or, la reine annonça à son mari qu'elle attendait un 13e enfant. Le roi, qui était de caractère bizarre, proclama à qui voulait l'entendre qu'il souhaitait avoir une fille comme seule héritière du royaume et que justement, si le nouveau-né était une fille, les 12 garçons devraient mourir afin de laisser le trône à leur sœur. La pauvre reine fut épouvantée par cette terrible nouvelle. Le plus jeune des fils lui demanda pourquoi elle était si triste. Alors sa mère le mit au courant de la cruelle décision du roi.
1: « Ne pleurez pas, ma mère. Mes frères et moi, nous saurons bien nous tirer de ce mauvais pas. »
0: Elle lui répondit.
2: « Partez tous vous cacher dans la forêt. Que l'un de vous monte dans un arbre et surveille le donjon du château. Si j'accouche d'un garçon, je ferai hisser un drapeau blanc et vous pourrez revenir. Si le drapeau est rouge, c'est qu'une fille sera venue au monde.

0: Dans ce cas, fuyez le plus loin possible et disparaissez pour toujours.
1: En larmes, elle embrassa ses 12 fils qui prirent le chemin de l'exil. Chacun à tour de rôle, perché sur un grand chêne, ils observaient tous les jours le donjon. Finalement, ce fut un drapeau rouge qui apparut, leur annonçant qu'une fille était née au château de leurs parents et qu'ils devraient s'enfuir pour avoir la vie sauve. Le cœur gros, ils jurèrent d'une seule voix de se venger en tuant sans pitié toutes les filles qu'ils rencontreraient dorénavant sur leur route. Les mois et les années passèrent. La jeune fille était devenue une très jolie princesse. Or, un jour de lessive, elle découvrit dans une armoire 12 petites chemises de garçon. Toute surprise, elle questionna sa mère. Cette dernière, dans un sanglot, lui raconta toute l'histoire. Stupéfaite par tant d'injustices, la princesse décida de partir à la recherche de ses 12 frères et de les ramener coûte que coûte au palais royal. Seule et déterminée, elle s'enfonça dans la forêt. Un soir, elle arriva devant une maison entourée d'un jardinet. C'était une maison enchantée, et justement l'endroit où se cachaient les 12 garçons. Elle pénétra dans la maison enchantée et y trouva un jeune homme.
2: Qui êtes-vous, belle princesse ?
0: Je suis fille de roi. Et je cherche mes 12 frères. J'irai au bout du monde pour les retrouver.
1: À ces mots, le jeune garçon comprit qu'il avait en face de lui sa sœur, mais aussi la cause de son malheur. Touché par tant de grâce et de bonté, il lui parla du serment de vengeance qui l'unissait à ses autres frères. Puis, il la cacha dans un coffre de bois avant que les autres ne rentrent de la chasse, lui promettant d'essayer d'arranger les choses du mieux qu'il pourrait. Les chasseurs étaient de bonne humeur, car le gibier avait été abondant.
2: « Bonjour mes frères, pour fêter cette bien belle journée, me promettez-vous de laisser en vie la première jeune fille que nous rencontrerons ?»«
1: Oui !» s'écrièrent les 11 garçons.
2: « Alors regardez, notre sœur est là !»
1: Ils furent tous émerveillés par le courage et la beauté de la jeune princesse. Ils se mirent à l'aimer de suite et ils oublièrent leur vieille rancœur envers elle. De ce jour, elle resta avec eux dans la maison enchantée et tout se passa bien. Mais un matin, la princesse, pour décorer la table, alla cueillir 12 lys dans le jardinet. À l'instant où le dernier fut coupé, la maison disparut dans un éclair et surtout, ses 12 frères se changèrent instantanément en 12 corbeaux noirs. À leur place se tenait une vieille femme.
3: « Qu'as-tu fait, malheureuse ? Tu as rompu le charme de cet endroit !»
1: La princesse se mit à pleurer.
3: « Il ne te reste qu'une solution pour délivrer tes frères. » Mais ce sera une épreuve terrible. Il va te falloir rester muette et ne point sourire pendant 7 ans. Alors, seulement tes frères reprendront leur aspect normal.
1: La princesse, bouleversée, quitta les lieux et s'installa sur un arbre où elle se mit à filer, sans jamais parler et jamais rire. Un jour, un jeune prince, qui chassait dans les parages, la vit ainsi perchée. Ravi par sa beauté, il en tomba aussitôt amoureux et lui demanda de l'épouser au plus tôt. Elle accepta d'un signe de la tête, descendit de son arbre et se laissa conduire sans un mot vers le palais de son prince charmant. Les noces furent magnifiques et le couple, malgré le silence et le manque de sourire de la princesse, coula des jours heureux. Néanmoins, au bout de quelques années, la mère du jeune prince, intriguée et jalouse, commença à calomnier la jeune épouse.
0: « Qui ne parle point a mauvaise conscience. Peut-être est-elle sorcière et a des choses à cacher. »
1: Le prince, harcelé chaque jour par sa mère et l'opinion publique, dut se résoudre à condamner sa femme à mort, à être brûlée sur la place de la ville. Le cœur brisé de chagrin, Il accompagna la princesse au pied du bûcher. Elle, toujours fidèle à sa promesse, ne prononça pas un seul mot, ce qui aurait pu certainement lui sauver la vie. Mais figurez-vous que c'est justement à ce moment-là que les 7 ans sans parler ni sourire se terminèrent. Devant la foule et toute la cour réunie, on vit alors 12 corbeaux noirs descendre du ciel et se poser sur le sol. Ils se transformèrent, comme par magie, en 12 hommes à l'allure fière. Ils délivrèrent leur sœur bien-aimée et l'embrassèrent tendrement pour avoir su conjurer le mauvais sort qui les frappait. La jolie princesse raconta son aventure et se mit à sourire de son bonheur enfin retrouvé. Le prince, fou de joie, se jeta dans les bras de sa femme, pardonna à sa mère jalouse et tous vécurent désormais ensemble et très longtemps dans leur nouveau.

Nageur confirmé. Une bouée canard pour un nageur vénard. Une bouée dauphin pour un nageur câlin. Une bouée tortue pour un nageur têtu. Pour moi, ce n'est pas la peine. Je nage comme une baleine. Mémoire de coquillage. Si tu te rends sur la plage, ramasse le coquillage. Celui qui dort dans le sable est pourtant reconnaissable. Lui seul pourra te parler. Lui seul pourra te narrer ses souvenirs, ses voyages, les secrets de son grand âge. Si tu vas sur la plage, écoute le coquillage. Théophile. Théophile a lâché le fil et le vent en a profité pour voler son beau cerf-volant. L'enfant crie « Viens, beau cerf-volant !» Mais le vent veut jouer aussi. Mais pourquoi, s'écrie Théophile, mais pourquoi j'ai lâché le fil ? Retour au port. De la plage, plage bordée de rochers, rochers où s'échouent les vagues. Les vagues te ramèneront comme tous les bateaux. Tous les bateaux sont rentrés au port. La forêt des parasols. Une forêt de parasols a caché tout le sable blanc. Une forêt de parasols protège tous les estivants. Et le soleil est étonné de les voir tous se crémer. Il ne veut pas les brûler, il n'ose pas le regarder. Quand on changera de saison, les parasols se replieront. On découvrira, comme avant, la jolie plage de sable blanc. Étendard blanc. Il n'y a pas d'armes dans mon château, juste des coquilles de couteaux. Sur les murs ne pousse pas la glycine, juste des algues vertes et marines. Dans mon château, il n'y a pas d'or. Pourtant, j'y ai planté un trésor, la plume blanche du goéland.

Le crabe et l'étoile de mer. Pourquoi marches-tu de travers, étrange petit crabe vert? Pourquoi marches-tu de travers? A murmuré l'étoile de mer. Pas question de se laisser faire et écouter l'étoile de mer. Il prend alors un air sévère et dit: tu commences à me plaire. Agrippe-toi sur le rocher, j'ai une autre spécialité. Agrippe-toi sur le rocher, je pourrais venir te pincer.

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2: Le vélo de la princesse. Comme chaque matin, Maxence et Éléonore vont jouer dans les jardins du château. Le prince Maxence prend son vélo et s'élance dans les allées.
3: Hé, fais attention, dit le jardinier, ou tu vas finir dans mes rosiers.
2: Mais pas de souci, Maxence est un vrai pilote.
4: Dis, tu me prêtes ton vélo? Demande Éléonore à son frère.
5: Non, c'est pas question, c'est mon vélo et puis c'est trop dur.
2: La petite princesse est vexée. Pourquoi n'y arriverait-elle pas? Elle continue de promener son petit chien tout en regardant Maxence avec envie. Elle aussi aimerait bien faire du vélo. Profitant que Maxence aille au petit coin, Éléonore attrape le vélo de son frère et essaye de pédaler.
3: Oh là là, c'est difficile de garder l'équilibre. Mais elle réessaye et repart. Elle y arrive, bravo!
2: Sauf qu'un volant de sa robe se prend dans les rayons. Patatras! La pauvre Éléonore se retrouve le nez dans les rosiers. Au retour de Maxence, il découvre sa sœur tout égratignée et son vélo tout cassé.
3: « Mes jolies roses !» hurle le jardinier.
5: « Mon vélo !» proteste Maxence énervé.
3: « Ma pauvre princesse !» crie maman affolée.
2: La reine vient relever la petite blessée. Heureusement, elle n'a que quelques égratignures. Plus de peur que de mal. Quant au vélo du prince, quelques coups de tournevis et il sera vite réparé. Éléonore est quand même ravie, elle a réussi à faire du vélo.
4: Dis maman, pourquoi est-ce que je me mets jamais de pantalon?
2: Parce que les petites princesses doivent mettre des robes, commence-t-elle. Mais pour faire du vélo, tu as raison, un pantalon c'est beaucoup mieux. Désormais, lorsqu'elle veut faire du vélo, Éléonore met un joli pantalon rose assorti à son beau vélo tout neuf. Alors, si vous entendez le jardinier râler, c'est sûrement que les enfants font la course dans les allées et qu'il a peur pour ses rosiers. Mais il n'a plus rien à craindre. Éléonore est devenue comme son frère, une pro du vélo.
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0: Dans le cirque, il y a un vieux clown. Plus personne ne le trouve drôle, alors le directeur met le clown à la porte. Le vieux clown fait sa valise. Il emporte ses costumes à carreaux, ses pots de maquillage, sa collection de faux nez, son vieux chapeau haut de forme et ses grandes chaussures trouées qui ne lui servent plus à rien. Le vieux clown sort de la ville, il marche longtemps. Enfin, il arrive devant une très grande forêt. Puisque personne ne veut plus de lui, le vieux clown décide d'aller vivre dans la forêt. Et il disparaît entre les arbres. Dans une clairière, il se construit une maison avec des branches, des brindilles et des feuilles. Et il ramasse des champignons et des baies sauvages pour son déjeuner. Le soir, le vieux clown rêve de sa vie d'avant, des rires et des applaudissements de la foule. Peu à peu, les animaux de la forêt s'habituent à lui. Quand l'hiver arrive, ils viennent se chauffer autour de son feu. Aussi, un jour de printemps, le vieux clown ouvre sa valise. Il accroche ses grandes chaussures trouées dans un arbre pour les écureuils. Il donne son chapeau haut de forme aux renards, ses pots de maquillage et sa collection de faux nez aux taupes et aux blaireaux. Il fait cadeau de ses costumes à carreaux aux oiseaux. Et en regardant ses nouveaux amis habillés comme pour un spectacle, le vieux clown se met à rire pour la première fois depuis des mois. Mais voilà qu'un jour, le directeur du cirque survole la forêt dans un énorme ballon dirigeable. Il regarde en bas avec ses grosses jumelles noires et il s'écrie
1: « Sapristi ! Des animaux en costume et des cirques ! Quel spectacle fabuleux ! Qui a bien pu les dresser ainsi ? Mais c'est notre vieux clown ! »
0: Aussitôt, le ballon dirigeable se pose dans la clairière et le directeur du cirque en bondit avec un grand sourire qui montre toutes ses dents. Le directeur dit au vieux clown
1: « Mon très cher ami, je vous ramène au cirque immédiatement avec les animaux que vous avez dressés. Ce sera du jamais vu. Imaginez seulement un numéro avec vos écureuils et vos renards, vos taupes et vos blaireaux, sans parler de vos oiseaux. Ensemble, nous allons gagner une fortune. »
2: Mais le vieux clown dit « Non, non. Je n'ai pas envie de gagner de l'argent et je suis très bien dans la forêt. Je reste. »
1: Ridicule, mon cher ami. Tout le monde a envie de gagner de l'argent. Je reviens vous chercher demain matin. Soyez prêts avec vos animaux.
0: Et il remonte dans son dirigeable. Le vieux clown regarde tristement ses amis et il leur dit
3: « Sauvez-vous vite et ne revenez pas. »
0: Alors, les oiseaux s'envolent, les renards se faufilent entre les arbres, les blaireaux et les taupes disparaissent sous terre, les écureuils s'enfuient en sautant de branche en branche, et le vieux clown reste tout seul. Le dos courbé, il entre lentement dans sa maison et il ferme la porte. Mais le lendemain matin, tous les animaux reviennent à la clairière avec d'autres habitants de la grande forêt sauvage. Il y a des ours, des loups et des lynx avec leurs crocs blancs et pointus. Il y a des faucons et des chouettes aux serres coupantes comme des couteaux. Il y a une foule de serpents sifflants et des araignées aux pattes poilues. Il y a des élans et des cerfs au bois majestueux. Le clown regarde les nouveaux venus et d'un seul coup, il retrouve son sourire.
4: Mes chers amis, puisque nous voilà tous réunis, nous allons préparer un grand spectacle pour notre cher directeur. N'est-ce pas une bonne idée,
0: Quelques heures plus tard, le grand ballon dirigeable apparaît au-dessus de la clairière. Il transporte une énorme cage. Le clown dit aux animaux
3: « Vite, tous en place dans la forêt !»
1: « Bonjour, cher ami. J'espère que ma cage est assez grande. »
0: Le clown répond avec un sourire jusqu'aux oreilles.
4: Certainement, quelle cage magnifique, comme elle brille, oh, comme elle ferme bien. Mais avant de partir, nous allons faire un petit tour dans la forêt. Mes animaux vont vous présenter leur plus beau numéro, vous verrez, ce sera du jamais vu.
1: C'est très aimable, cher ami.
5: Premier numéro, les incroyables crocs qui croquent.
6: Aussitôt, les ours, les loups et les lynx entourent le directeur en rugissant et en montrant leurs crocs blancs et pointus. Le directeur hurle Dans les branches, les écureuils rient aux éclats.
5: Deuxième numéro, les fabuleux chasseurs du ciel.
6: Aussitôt, les faucons et les chouettes aux becs et aux griffes acérées, aux ailes déployées, plongent du sommet des arbres et ils foncent sur le directeur avec leurs serres coupantes comme des couteaux. Et les renards crient
7: « Bis, bis !»
5: Troisième numéro, l'extraordinaire famille chatouille-gratouille.
6: Aussitôt, des dizaines de serpents sifflants s'entortillent autour des jambes du directeur. Des araignées aux pattes poilues lui tombent sur la tête. Des crapauds, des lézards et des grenouilles lui chatouillent les jambes. Le directeur hurle. Les blaireaux et les taupes applaudissent.
5: Et maintenant, la grande finale, les inoubliables buteurs des bois.
6: L'élan et le cerf se lancent dans une extraordinaire partie de football avec le directeur du cirque comme ballon. Et Vlan, il l'expédie hors de la forêt.
0: Le directeur du cirque est remonté dans son ballon dirigeable qui disparaît à l'horizon, entraînant la grande cage vide. Le vieux clown est resté dans la forêt avec tous ses amis. Certains soirs d'été, à la pleine lune, on peut les voir et les entendre rire.

il était une fois un bon vieux fabricant de jouets qui s'appelait Geppetto. Il fabriquait des jouets merveilleux qui enchantaient tous les enfants. Mais sa grande tristesse, c'était de n'avoir point d'enfant lui-même. Un jour, comme il taillait un morceau de bois pour en faire une marionnette et qu'il était en train de sculpter l'œil du personnage, il crut voir cet œil cligner et s'animer. Il pensa avoir rêvé, mais une minute plus tard, ce fut la main de la marionnette qui se mit à lui tirer la moustache. Puis, aussitôt, la deuxième main lui pinça l'oreille. Le pauvre Geppetto faillit s'évanouir de surprise quand la marionnette se mit à parler. Le jouet de bois était bien vivant et aussi turbulent qu'un véritable petit garçon. Bouleversé de bonheur, le vieil homme lui donna comme nom Pinocchio. À compter de ce jour, la vie du fabricant de jouets changea du tout au tout. Il retrouva sa bonne humeur et une santé de jeune homme grâce à l'ambiance que Pinocchio mettait dans toute la maison. Ils riaient ensemble, se faisaient des farces, et quand Pinocchio faisait une grosse bêtise, et Dieu sait qu'il en faisait, tout se terminait par des bisous pleins de tendresse et de pardon. Bientôt, Geppetto décida d'envoyer son fils Pinocchio à l'école. Alors, il vendit son unique manteau pour lui payer un cartable et un alphabet tout neuf. Pinocchio en fut très touché dans son cœur et il décida d'apprendre à lire, à écrire et à compter afin que son papa soit fier de lui. Mais le jour de la rentrée des classes, sur le chemin de l'école, Pinocchio eut son attention attirée par la musique d'un théâtre de marionnettes qui s'était installé sur la place du village. Oubliant ses bonnes résolutions, il se fit remarquer et aussitôt engagé comme artiste par le directeur, éberlué de voir une marionnette qui parlait aussi bien qu'un véritable être humain. À la fin de la journée, après 1000 facéties et 1000 applaudissements, le directeur paya Pinocchio avec 2 pièces d'or. En effet, le succès du spectacle avait été immense et la foule des spectateurs enthousiasmée par la marionnette. Pinocchio ne voulut pas prolonger son contrat et dit au directeur qu'il avait décidé de payer un nouveau manteau à son papa avec ses 2 pièces d'or. Il prit alors le chemin de la maison en léchant les vitrines. Il fut accosté, un peu plus loin, par un renard boiteux et un chat aveugle. Ces deux-là étaient de sacrés filous, de sacrés bandits. Ils avaient tout entendu et tout compris des intentions de Pinocchio. Et ils lui racontèrent des sornettes pour endormir sa méfiance. Il s'agissait d'aller semer ces 2 pièces d'or dans la terre d'un champ magique que eux seuls connaissaient. Ainsi, Pinocchio pourrait en récolter bien plus et acheter avec un bien plus beau manteau à son papa chéri. Il suffisait d'une minute pour qu'après avoir planté les pièces, il en vienne des dizaines d'autres. Le pauvre Pinocchio, ayant suivi les malandrins jusque dans la campagne, paya cher son innocence. En un instant, il fut dépouillé de ses économies et pendu par le cou à la branche d'un arbre. Au matin, une fée qui y passait par là lui sauva la vie et lui demanda de lui raconter son histoire. Quand Pinocchio, honteux et confus, lui annonça qu'il avait seulement égaré son argent, le nez de la marionnette se mit à s'allonger. « À s'allonger !»« Ton nez grandit, car tu me mens. Ce n'est pas bien. » Néanmoins, la fée, qui avait une âme pleine de bonté, consola Pinocchio quand elle lui apprit que son papa Geppetto, fou de chagrin, avait disparu. Personne ne savait où il était passé. Peut-être était-il parti à la recherche de son fils bien-aimé. Pinocchio redevint l'enfant sage qu'il n'aurait jamais dû cesser d'être et sur les conseils et la surveillance de la fée, il retourna à l'école. Il avait tellement envie de devenir un petit garçon comme les autres qu'il se mit à travailler et à apprendre avec une immense énergie. Et puis, cela ferait peut-être revenir Papa Geppetto.
Un jour, un de ses camarades, qui était un cancre notoire, lui parla d'un pays extraordinaire où l'on jouait toute la journée avec des bonbons, du chocolat partout et des jouets à profusion. D'ailleurs, le soir même, une carriole tirée par un âne devait venir chercher les candidats au voyage. Une nouvelle fois, Pinocchio céda à la tentation. Le cocher emporta les enfants vers le pays des nigauds. Au début, tout se passa comme prévu, comme dans un rêve. Mais au bout de quelque temps, les enfants qui ne faisaient rien de leur journée à part jouer, manger et dormir devinrent bêtes comme des nigauds, bêtes comme des ânes. D'ailleurs, Pinocchio, avec deux grandes oreilles, ressembla de plus en plus à un âne. Si bien que le cocher, qui était en fait le maître du pays des nigauds, le vendit un jour à un directeur de cirque qui cherchait un âne savant. Pinocchio devint la risée des enfants. Affublé d'un pantalon, il sautait à travers un cerceau, dansait en faisant hi-han, hi-han, trottinait en marchant en avant, en marchant en arrière, et quand le spectacle était terminé, il recevait en prime quelques bons coups de fouet pour lui apprendre la politesse. En effet, Pinocchio rouspétait et traînait des quatre sabots quand il s'agissait de rentrer en piste. Aussi, devenu inutile et encombrant, il fut de nouveau vendu, cette fois à un fabricant de tambours. Seule la peau du pauvre Pinocchio intéressait le nouveau propriétaire. Vous pensez, une belle peau de tambour faite avec une belle peau d'âne gris. Alors, Pinocchio fut jeté dans la rivière pour être noyé et afin que lui retirer sa peau soit plus commode. Mais la bonne fée veillait. Arrivé au fond de l'eau, l'âne se transforma, comme par enchantement, en marionnette de bois qui se mit à flotter. La fée annonça à Pinocchio que l'on avait retrouvé la trace de son vieux papa et que pour le rejoindre, il lui faudrait traverser la mer. Pinocchio, plein d'espoir et de courage, plongea dans les vagues et se mit à nager. Il nagea aussi loin que le regard peut porter sur l'horizon. Puis, épuisé par tant d'efforts, il voulut se laisser couler et entraîné par le désespoir. Mais au lieu d'être aspiré vers les profondeurs, il se retrouva dans un endroit sombre et humide. Une baleine venait tout simplement de l'avaler et il était désormais prisonnier dans l'estomac de l'énorme animal. Au bout d'un instant, il aperçut une lueur. C'était une chandelle. Il s'approcha prudemment et devinez qui tenait cette chandelle. Eh bien, c'était son papa chéri, ce bon Geppetto. Ils s'embrassèrent longuement, heureux de se retrouver dans ces circonstances extraordinaires. Cela faisait plusieurs mois que Geppetto avait quitté la maison pour rechercher son fils à travers le monde et les océans. Son bateau avait fait naufrage et lui aussi avait été avalé par la baleine. Ils profitèrent de la proximité de la côte et au moment où la baleine, à moitié endormie, bâillait, ils s'enfuirent en sautant à l'eau. Geppetto, qui ne savait pas nager, fut sauvé par Pinocchio. Une fois de plus, le fait qu'il soit fait de bois lui permettait de flotter et de se sortir de ce mauvais pas. La bonne fée les attendait sur la plage. Elle fut, encore une fois, tout émue de voir l'affection qui unissait la marionnette au vieil homme. Et d'un coup de baguette magique, elle transforma Pinocchio en un vrai petit garçon à la peau rose, aux cheveux bruns et aux yeux bleus, remplis d'amour pour son papa.

0: C'était un jour du mois d'août. Pas un souffle d'air et une chaleur. Monsieur Leboeuf, dans le pré, toujours à la même place, mâchonnait de l'herbe avec un air satisfait. Il avait des mouvements lents et imposants, des gestes de bœuf, quoi, lourds, ralentis, comme s'il faisait en permanence la sieste sur ses quatre pattes.
1: Mais c'était un bœuf qui avait l'air élégant et distingué, car il portait de très belles lunettes de soleil. Il faut dire que cette année-là, l'été s'en donnait à cœur joie. Le soleil était tellement puissant qu'il éblouissait. Pas moyen de regarder quoi que ce soit sans cligner des yeux.
0: Donc, tout le monde portait des lunettes noires pour ne pas être aveuglé par le soleil. Et Monsieur Leboeuf faisait comme tout le monde.
1: Enfin, tout le monde, sauf la grenouille. Elle habitait dans l'étang à côté du pré et elle ne portait pas de lunettes.
0: De temps en temps, Monsieur Leboeuf, qui était bien curieux, levait sa lourde tête et regardait autour de lui pour voir s'il y avait un nouveau venu dans le pré. Car il faut avouer qu'il se sentait un peu seul dans cette immense prairie. Il cherchait de la compagnie pour discuter un peu. Il se mettait alors à beugler en espérant que quelqu'un réponde à son appel. Mais les oiseaux qui étaient perchés sur les buissons alentour prenaient peur et s'enfuyaient au loin. Monsieur Leboeuf était bien triste que sa voix fasse peur. Il se remettait alors à brouter son herbe.
1: La grenouille habitait à deux pas de lui. Mais elle n'osait jamais répondre au beuglement de Monsieur Leboeuf qui l'effrayait. Son cœur se mettait à battre très fort. Elle s'aplatissait sur la surface de l'eau le plus possible au ras des herbes pour ne pas être vue. De toute façon, Monsieur Leboeuf ne la voyait jamais. C'est tout petit, une grenouille, tu sais, à côté d'un bœuf. Pas étonnant qu'il ne pouvait pas la voir. Comment distinguer une grenouille d'une feuille de salade ? Et puis, aucun risque pour elle d'être découverte, puisque Monsieur Leboeuf, avec ses lunettes de soleil, n'y voyait pas très clair. Vert sur vert, c'est pas terrible pour découvrir une pauvre petite grenouille en train de bronzer au soleil.
0: Monsieur Leboeuf était lent et lourd.
1: La grenouille, elle, avait des gestes rapides, précis et une énergie incroyable pour sauter d'un perchoir à l'autre. Ce jour-là, elle avait posé son derrière sur un nénuphar dans l'étang, au bord du pré, pas loin du bœuf.
0: Tout d'un coup, est arrivée une suite de choses étonnantes. Le vent s'est levé, une rafale a poussé une libellule taquine qui est venue se poser sur le bout du nez de la grenouille pour la chatouiller ou pour lui faire un bisou. Remplie de joie, la grenouille s'est mise à chanter « croac, croac, croac ». Monsieur Leboeuf entend le croassement de la grenouille et se dit
2: « Mais il y a quelqu'un à côté de moi et je ne l'ai jamais vu ».
0: Il regarde devant lui. Il regarde à droite, il regarde à gauche, mais il ne voit toujours rien. Soudain, il lui vient une idée géniale et il se dit
2: « Mais bon sang, c'est normal que je ne vois rien avec mes lunettes noires ».
1: Il avait à peine prononcé ces mots-là qu'un nouveau coup de vent lui arrache ses lunettes. Et là, il aperçoit toute tremblante, la petite grenouille verte sur son nénuphar. Waouh !
2: Enfin, une petite amie près de moi, pour me tenir compagnie et pouvoir bavarder pendant

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2: On y va. 3, 4.
3: Papa.
2: Oui.
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